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2: Bonjour Michel Derdevet.
3: Bonjour Laurence Brun.
2: Aujourd'hui, nous allons parler ensemble de puissance normative européenne.
3: Et oui, on va parler de ce sujet lancinant des normes européennes à travers un article que Confrontation Europe a publié dans la revue 140. C'est un article de Yves Bertoncini. Alors Yves Bertoncini, c'est l'ancien président du mouvement européen à France, mais c'est aussi un expert reconnu, un universitaire sur les questions européennes. Et donc Yves Bertoncini a commis cet article sur la puissance normative européenne.
2: Quel débat la production européenne de normes soulève-t-elle aujourd'hui?
3: Alors, vous savez Laurence, on a souvent une représentation du sujet, c'est-à-dire souvent on entend dans le discours public des critiques sur les normes produites par l'Union européenne, qui freinerait, qui serait autant de limites à la créativité, au dynamisme des entreprises et des particuliers en Europe. Ça fait partie un peu des leitmotivs parfois des anti-européens. Et je crois qu'il faut ramener tout ça à la raison. C'est un peu le contenu de l'article d'Yves Bertoncini, notamment en rappelant que la Commission européenne, elle est lucide sur ce risque d'un surcroît de normes. Et par exemple, elle a publié dès le mois de février 2025 un paquet législatif omnibus qui est découpé en plusieurs paquets thématiques qui visent à simplifier les normes européennes. L'objectif annoncé donc de la Commission est de modifier certains textes, notamment compris dans le pacte vert, afin de réduire le poids administratif des normes sur les entreprises. Et cette législation omnibus, elle s'explique par des raisons circonstancielles, certes. Par exemple, le pacte vert, il a donné lieu à la mise en place de nombreuses normes en faveur de l'environnement. Or, du fait de sa mise en œuvre progressive, ces normes sont entrées en vigueur ces dernières années, coïncidant notamment avec la dérégulation du marché par les États-Unis, mais pas que. Je crois que cette logique de simplification et de rationalisation, elle va dans le bon sens.
2: Et en quoi la production normative et la construction européenne sont-elles imbriquées?
3: Ce qui les imbrique de manière évidente, native, c'est le fait que l'Europe s'est surtout construite autour d'un marché unique. Et qui dit marché unique, ça nécessite des règles communes à tous les États membres. Donc l'Union européenne, elle a pour rôle, pour essence, de produire des actes juridiques en ce sens. Ils sont d'ailleurs censés être simplificateurs, puisqu'ils ont pour vocation de se substituer à 27 normes nationales. C'est une des forces de l'Union, donc, qui est souvent définie comme une grande puissance normative. Ces normes permettent de protéger le tissu économique européen dans les entreprises que les consommateurs, et elles placent l'Union européenne comme une référence au niveau mondial. Ce qui est souvent donc défini comme l'effet Bruxelles entraîne une exportation de ces réglementations européennes à l'échelle internationale et participe donc à justifier cette production normative européenne. Donc, voyez, Laurence, l'idée quand même de base, c'est que une norme, quand elle est au niveau européen conçue par la participation des États membres, de toutes les entreprises concernées, elle simplifie les choses et elle facilite la puissance exportatrice de l'Europe.
2: Alors Michel Derdevet, vous l'avez dit, cette production de normes est souvent critiquée et perçue comme abusive. À quoi c'est dû?
3: Alors le problème est complexe. La moitié des normes européennes sont adoptées par la Commission, qui a, comme vous le savez Laurence, la capacité d'initiative sous la forme de mesures d'exécution. Ce type de mesure a pour objectif de préciser la portée des textes législatifs déjà validés par le Parlement européen et par le Conseil. Et parfois, ce processus a conduit aux fonctionnaires à adopter des textes qui peuvent apparaître comme opaques ou moins démocratiques. Et ainsi, donc, Yves Bertoncini déplore le manque de transparence et appelle à une démocratisation de la production normative. Si celle-ci repose initialement sur des fondements politiques, économiques et sociétaux solides, les processus d'adoption de normes utilisées aujourd'hui participent peut-être, aux yeux d'Yves Bertoncini en tout cas, au rejet exprimé par les Européens.
2: Merci Michel Derdevet, je vous retrouve la semaine prochaine.
3: Merci Laurence Brun, à bientôt.

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1: Bonjour Sakina Dorothée Ayata.
2: Bonjour Laurence.
1: Vous êtes maîtresse de conférence en écologie marine à Sorbonne Université. Et cette semaine, vous allez nous parler de robots sous-marins pour explorer les grands fonds.
2: En effet, et je vais plus particulièrement vous parler des engins sous-marins qui sont opérés par la flotte océanographique française, que je vous ai déjà présentée dans une précédente chronique. Certains de ces engins sont reliés par un simple fil à la surface. C'est le cas d'Ariane, qui est dirigé depuis un navire en surface grâce à un joystick et plusieurs manettes, et qui dispose de batteries d'une dizaine d'heures d'autonomie. Ceci lui permet de parcourir une dizaine de kilomètres pour cartographier les fonds marins ou réaliser des prélèvements. L'Ariane mesure 3 mètres de long et peut ainsi plonger jusqu'à 2500 mètres de profondeur.
1: Sakina, il existe d'autres robots capables d'aller plus profondément ?
2: Oui, c'est le cas de Victor 6000 dont le câble électroporteur mesure 8500 mètres. Le Victor 6000 a déjà réalisé plus de 800 plongées depuis son déploiement en 1999. Il dispose de bras articulés, capables de porter jusqu'à 100 kg, ce qui lui permet de manipuler des outils ou encore de prélever des roches au niveau des dorsales océaniques, par exemple. Les bras articulés sont pilotés depuis un navire en surface. La nouvelle version de Victor 6000 disposera aussi de deux caméras vidéo ultra haute résolution qui permettront une vue panoramique en relief et en temps réel. Le Victor 6000 avait d'ailleurs participé aux recherches du sous-marin Titan qui avait disparu en juin 2023 à proximité de l'épave du Titanic.
1: La flotte océanographique française, est-ce qu'elle dispose aussi de robots autonomes ?
2: Oui, c'est le cas des deux robots Astérix et Idéfix qui explorent les fonds marins jusqu'à 2850 mètres de profondeur en toute autonomie. Ou encore du robot Ulix qui peut travailler jusqu'à 6000 mètres de profondeur. Ces robots autonomes ne sont pas reliés à la surface et personne ne les pilote. On les appelle des AUV pour véhicules sous-marins autonomes. Ces robots sont équipés de capteurs qui permettent d'étudier la colonne d'eau, le fond des océans ou de partir à la recherche d'objets ou d'épaves. Ces capteurs incluent des sondeurs multifaisceaux, des sondeurs de sédiments, des magnétomètres, des courantomètres ou des caméras haute résolution.
1: Et il existe encore d'autres robots sous-marins que ceux des scientifiques ?
2: Oui, tout à fait. Il existe d'autres types de robots sous-marins qui ne sont pas dédiés aux sciences marines, mais qui servent par exemple à inspecter et à nettoyer les coques des navires marchands.
1: Et existe-t-il également des sous-marins utilisés par les scientifiques qui seraient capables d'aller échantillonner les très très grandes profondeurs ?
2: Oui, tout à fait. C'est le cas du Nautile, le seul sous-marin habité de la flotte océanographique française. Il est de petite taille et peut accueillir 3 personnes à son bord. Une ou un scientifique, une ou un pilote et une ou un copilote. Le Nautile dispose de 3 hublots à grand champ de vision ainsi que de projecteurs à LED, ce qui permet à son équipage d'observer directement les fonds marins. Il peut plonger jusqu'à 8 heures, dont 6 heures de travail à proximité du fond. Il pèse 18 tonnes et peut être déployé depuis les navires, pourquoi pas, et l'Atalante. Si vous voulez le voir, des répliques du Nautile sont exposées à la Cité des sciences et de l'industrie à Paris et à la Cité de la mer de Cherbourg, en Normandie. Le Nautile a plongé plus de 2000 fois dans tous les océans du globe et a ainsi permis de nombreuses découvertes.
1: Et il a fait quoi comme découverte ? Enfin, quelle découverte ?
2: Eh bien, grâce au Nautile, on a pu découvrir de nouvelles espèces des grands fonds, comme des vers annélides le long de la dorsale médio-atlantique au large des Açores, des bivalves des plaines abyssales au large du Japon, ou encore des crustacés de suintement froid de la mer Caraïbe. Plus récemment, c'est grâce à lui que des scientifiques ont pu échantillonner, puis décrire, la diversité et l'histoire évolutive de gastéropodes hydrothermaux du Pacifique, ou encore la distribution, la diversité de bactéries qui colonisent les fonds riches en fer de la Méditerranée. En permettant aux scientifiques d'aller explorer et d'échantillonner les grands fonds, des engins comme le Nautile permettent de repousser les limites de nos connaissances dans ces environnements extrêmes.
1: Merci Sakina, à la semaine prochaine.
2: Merci Laurence.
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1: Bonjour Iris Serbelot.
2: Bonjour Laurence.
1: Nous nous retrouvons pour un épisode consacré à la relève de la Station Spatiale Internationale qui arrive au terme de son exploitation en orbite terrestre. Quelles sont, Iris, les solutions envisagées pour lui succéder ?
2: Alors, a priori, pas de solution 100% publique, ce qui veut dire que l'ère de la présence continue humaine occidentale en orbite terrestre s'achève. Donc la station spatiale chinoise qui est en service et accueille des taïkonautes. Mais pour les astronautes occidentaux, va falloir se tourner vers des partenariats publics-privés, voire du tout privé.
1: Nous avons consacré plusieurs chroniques, Iris, aux avancées technologiques, médicales et scientifiques en général que l'ISS a apportées à l'humanité. Est-ce que c'est la fin de la recherche aussi ?
2: Alors on peut espérer que non, parce que les recherches médicales et industrielles en orbite, même si elles demandent de gros investissements de départ, en construisant des modules d'habitation et des laboratoires, puis en les mettant en orbite, ce serait rentable pour des entreprises. Les laboratoires pharmaceutiques ont intérêt à mener des expériences sur des cellules cancéreuses, par exemple en apesanteur. Les fabricants de microprocesseurs et de fibres optiques ont intérêt à synthétiser des matériaux en orbite. Alors par contre, les bénéfices pour la société civile seront sans doute moins directs puisque ces entreprises commercialiseront leurs innovations plutôt que de les mettre à disposition du bien commun.
1: On se doute bien que le désengagement des agences spatiales est pour des questions d'argent, mais comment garderont-elles un accès aux laboratoires orbitaux sans être des investisseurs ?
2: Alors l'ESA et la NASA se sont positionnés dans un rôle de commande, de soutien financier et éventuellement de savoir-faire pour pouvoir bénéficier, après le désorbitage de l'ISS en 2030, d'une poursuite d'activités en orbite. Donc par exemple, l'ESA a signé un accord de principe avec Blue Origin qui a annoncé travailler sur le développement d'une station orbitale et avec Thales Alenia Space qui est un géant de la défense et du spatial européen. Et du coup, Thales a déjà une longueur d'avance sur la construction d'une station spatiale, puisqu'ils sont un acteur majeur de la Gateway lunaire, dont les modules pourraient être recyclés en orbite terrestre plutôt que lunaire, si le programme Artemis est mis au régime. Et donc, dans cet accord, il y a l'idée que l'ESA, en finançant et en facilitant la construction d'une station spatiale en orbite sous la casquette nominale de Blue Origin alliée à Thales, aurait un accès privilégié pour y héberger ses astronautes et ses expériences.
1: Et du côté américain ?
2: Alors, la concentration d'entreprises du New Space aux États-Unis fait qu'il y a de nombreux volontaires pour prendre la relève. Du coup, la NASA a fait des appels à projets en septembre 2025 et a conclu des accords pour étudier et financer des projets, donc notamment ceux de Blue Origin, d'Axiom Space, qui est un partenaire de la NASA sur le programme Artemis, et Starlab Space. Donc on a le même type d'initiative, celle de financer mais pas d'opérer directement du côté américain. Sauf que cette phase 1, elle devait être succédée d'une phase 2 pour fixer un budget avec les entreprises qui étaient retenues en phase 1. Et que tout cela, faute notamment de visibilité en raison des budgets bloqués et diminués et puis de l'absence d'un administrateur de la NASA confirmé par le Congrès, tout simplement, fait que ça a été mis en suspens. Et donc les objectifs sont revus à la baisse aussi, c'est-à-dire que les critères opérationnels pour une occupation permanente, pour le matériel disponible, n'ont plus besoin d'être respectés pour candidater. Et donc la NASA s'oriente vers un modèle d'assistance technique dans les phases de conception et de développement, mais en se retirant un peu de l'idée de soutien financier.
1: Iris Serbelot, quelles sont les conséquences, voire les risques de tel recul ?
2: Déjà, ça veut dire que dans 5 ans, l'ISS ne sera plus opérationnel et ça semble extrêmement peu probable que dans un laps de temps aussi court, il y ait une nouvelle station spatiale qui ait été conçue, fabriquée et placée en orbite. Donc il va y avoir pour la première fois depuis très longtemps une interruption de la présence humaine occidentale en orbite. Ce qui va donner un avantage supplémentaire à la Chine, qui est le seul pays à avoir une station spatiale opérationnelle post-2030, a priori. Et les coupes budgétaires et l'incertitude latente hein, côté américain sont un facteur énorme qui pousse la NASA à interrompre des programmes, à hésiter à investir dans d'autres, qui provoque des retards, mais aussi une incertitude dans la base industrielle et commerciale. Parce que du coup, beaucoup d'entreprises dépendent des contrats publics pour fonctionner. Et donc, on va potentiellement assister dans les 3 à 10 prochaines années à la fermeture et au rachat d'entreprises du New Space américain. Et c'est là qu'un constat s'impose. L'ESA sont beaucoup plus entreprenantes et fiables dans ce contexte. Donc, un monde où les astronautes européens ont un accès plus privilégié à l'orbite que les astronautes américains n'est pas tout à fait à exclure, ce qui aurait semblé complètement absurde il y a encore 2 ans.
1: Le mot de la fin, Iris Herbelot, que faut-il retenir de ces projets de relève de l'ISS ?
2: Il y a 2 choses qui se dégagent. D'une part, malgré le refus des partenaires historiques de l'ISS, donc la Russie, les États-Unis, le Canada, l'Europe, le Japon, malgré ce refus de reconduire leur coopération pour assembler une nouvelle station spatiale internationale en orbite, il n'y a pas de perte d'intérêt pour la présence humaine en orbite terrestre. Juste une perte d'intérêt pour la symbolique. Donc les agences explorent activement un moyen de poursuivre leur présence et leurs expériences, mais à coût réduit. Et d'autre part, on peut observer une tendance à la privatisation et à la commercialisation de l'accès à l'orbite. Donc, c'était déjà le cas avec, par exemple, les navettes de SpaceX qui sont venues se substituer à celles de Roscosmos pour transporter les astronautes vers et depuis l'ISS. Et donc, on assiste à la fin de l'accès au spatial comme l'apanage des États et des agences spatiales. Et les acteurs sont maintenant vraiment résolument non étatiques et beaucoup de leurs clients également, notamment dans le domaine des communications. Et du coup, ça signifie qu'on entre dans une nouvelle ère capitaliste hein, de l'exploitation de l'espace, où on va voir des entreprises du spatial se consolider, potentiellement en dehors même des programmes gouvernementaux et des subventions qui y sont associées.
1: Merci Iris Herbelot, on vous retrouve la semaine prochaine.
2: À la semaine prochaine. 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
1: Bonjour Christine Lebrun.
2: Bonjour Laurence.
1: Aujourd'hui, nous allons parler d'un projet qui vise à améliorer la sécurité en ville avec une approche qui prend le contre-pied des systèmes de vidéoprotection en pariant sur la mobilisation des habitants. Alors, où est-ce que ça se passe ?
2: Alors Laurence, bonjour. Aujourd'hui, nous faisons un petit tour à Turin. Nous ne sommes pas sur un projet très technologique, même pas technologique du tout. Pourtant, il adresse de manière originale et avec des résultats très intéressants un des enjeux prioritaires des Smart Cities, la sécurité, et en particulier la sécurité la nuit. C'est un projet au long cours qui a été mené entre 2019 et 2023 et qui concernait les espaces aux alentours de la rivière Dora, une zone jusqu'ici propice à l'insécurité.
1: Et d'où venait cette situation ?
2: Eh bien, malgré la construction récente de la nouvelle université et d'hébergement pour les étudiants, la zone manquait d'un traitement urbanistique cohérent, comme par exemple autour de la Viale Ottavio Mai. Malgré sa proximité avec le centre-ville, ce quartier constituait, une fois la nuit tombée, un secteur peu engageant et complètement déserté. Non loin de là, le Giardino Pellegrino, un jardin de plus de 2000 m², était depuis longtemps laissé à l'abandon, avec les dérives néfastes qu'on imagine. Et entre les deux, les berges de la rivière Dora constituaient un trait d'union à travailler.
1: Alors qu'est-ce qui a été réalisé, Christine ?
2: La municipalité a décidé d'adopter une approche globale et de travailler à un vrai projet de régénération urbaine transversale qui adresse simultanément les sujets d'aménagement, de jeunesse, de mobilité, mais aussi de société et de culture. Elle a imaginé le projet Tonight, financé en partie par l'Union européenne.
1: Et qu'est-ce qui lui a valu cette distinction ?
2: Eh bien, pendant 4 ans, le projet Tonight a fonctionné comme un laboratoire pour tester plusieurs initiatives avec une vision différente de la sécurité, basée non pas sur le contrôle ou la police, mais sur l'implication des usagers dès l'origine dans la conception d'espaces qui répondent à leurs besoins, leur apportent de nouveaux services et permettent de créer des connexions. En leur laissant l'initiative, le pari était de les responsabiliser et de montrer que le sentiment de sécurité peut venir non pas de la surveillance, mais de l'appartenance à une communauté.
1: Alors concrètement, est-ce que vous pouvez nous donner quelques exemples ?
2: Oui. Le jardin a été entièrement réaménagé et est devenu un terrain de jeu familial en même temps qu'un lieu culturel. Il est co-géré par des associations locales par le biais d'un pacte de collaboration, un outil juridique innovant. Autour de l'université, une place piétonne et un lieu de rencontre ont été créés avec de nouveaux éclairages, du mobilier, des pistes cyclables pour faire de ce campus extérieur un lieu sûr et accueillant pour tous. Même chose pour les berges qui sont devenues un lieu de promenade et d'activité. Une fois cela réalisé, des soirées culturelles, des ateliers scolaires, des visites à pied, des événements nocturnes ont pu se tenir et ont attiré plus de 30 000 personnes la nuit d'une nouvelle manière. Des publics très divers et peu habitués à ce genre d'initiatives, comme les petites associations ou les écoles, ont pu être intégrés dans les projets, ce qui a favorisé rencontres et inclusion.
1: Donc on peut parler de vrais succès, hein, Christine ?
2: Mais je crois que c'est le cas. Au total, Tonight a vu la réalisation de 19 projets, dont 10 perdurent encore aujourd'hui. Le concept a tellement convaincu qu'il sert d'exemple et inspire d'autres villes en Europe, comme Riga ou Cluj-Napoca. Et depuis, Turin a pu lever de nouveaux fonds européens pour donner une suite au projet.
1: Et pour vous, Christine Lebrun, c'est un vrai projet intelligent sur le plan humain et collectif ?
2: Oui, tout à fait. Renouveler les espaces urbains, donner une nouvelle identité à des lieux et améliorer la qualité de vie en ville en pariant sur le fait qu'on peut changer la perception des choses, surtout la nuit, c'est plutôt ambitieux. Et le faire en pariant sur les personnes plutôt que sur les caméras de vidéoprotection, en favorisant la culture, le jeu, les rencontres, c'est vraiment prendre le contre-pied des tendances actuelles. Et ça, j'adore. La régénération urbaine collaborative a, je pense, de beaux jours devant elle et j'espère que le projet turinois fera beaucoup de petits.
1: Merci beaucoup Christine Lebrun, on vous retrouve la semaine prochaine.
2: Merci Laurence, à bientôt. 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
4: Rebecca est une photographe anglaise qui vit en France, mais c'est en Russie que je l'ai rencontrée. J'aime le voyage et j'aime tout particulièrement prendre le temps d'écouter les histoires des copains et copines voyageurs. Rencontre avec Rebecca un soir de pleine lune au bord de la Volga dans la ville d'Ouglitch. Je vais te laisser poser le décor, tiens, décris-moi un petit peu l'endroit. Dis-moi où est-ce qu'on est. Bonjour à toi, Rebecca.
5: Là, on est au bord de l'eau. Il fait frais, le soleil s'est couché il y a une bonne heure. Et on est dans une toute petite ville en Russie, Ouglitch, au nord de Moscou. Dans un parc, je pense, une espèce de parc au bord de l'eau. De la Volga, en plus.
4: Et qu'est-ce que tu fais au bord de ce fleuve aujourd'hui?
5: Alors, je suis photographe. Je suis ici pour le festival Photo Parade de Ouglitch. Je crois que c'est le deuxième festival de photo en Russie. Et on m'a invité ici en tant qu'intervenante pour faire une conférence et un workshop ici pour food photography, un photo de plat.
4: Bon, avant de m'intéresser un peu à toi en tant que photographe, je vais revenir un peu sur ton parcours, ton itinéraire personnel, parce qu'on l'entend quand tu parles, tu as un petit accent, donc j'en déduis que tu n'es pas française. Donc qu'est-ce qui se passe? Comment se fait-il que tu parles cette langue?
5: Oui, voilà, je suis anglaise d'origine, je suis née dans le sud-est d'Angleterre, pas loin de Londres, Brighton. J'étais pas photographe au départ. Là, j'ai commencé mes études en géographie à l'université, comme j'aimais beaucoup voyager. Je voyageais déjà. Et après, j'étais officier de communication, d'abord en Angleterre, et puis j'ai travaillé pour le ONG Save the Children. Donc, je travaillais à Londres et je voyageais souvent.
4: À travers ton métier, hein. Donc Save the Children, là, tu es dans les bureaux à Londres, mais tu pars régulièrement sur le terrain en mission.
5: Oui, voilà. Et donc, on travaille avec les organisations nationales. On discutait le planning des organisations. C'était cérébral, c'était pas du tout les projets sur le terrain. Et finalement, quand j'ai décidé d'arrêter ce travail-là, je ne savais pas ce que j'allais faire. Donc, j'ai démissionné sans savoir. J'avais 3 mois à faire à Londres, dans le bureau. Au milieu de cette période, il y avait un type de Save the Children Suède qui est venu et lui, il était au Bangladesh. Donc, il était en mission au Bangladesh. Et il m'a dit, lors d'un café, il m'a dit, qu'est-ce que tu vas faire ensuite? Et je dis, j'en sais rien, vraiment aucune idée. Il m'a dit, tiens, viens au Bangladesh, viens à Dhaka quelque temps. En tant que bénévole, hein, mais de voir un peu le projet sur place.
4: Pour l'ONG Save the Children aussi, ou c'était pour une autre ONG là?
5: Oui, là c'était pour, hein, parce que je travaille quand même pour le bureau central pour toutes les organisations nationales. Mais là c'était une de ces organisations nationales en Suède qui avait, eux, des bureaux dans les pays en voie de développement. C'est compliqué, hein, la structure de Save the Children. Mais après, je me suis dit, comme je voulais peut-être continuer ma carrière hein, dans le monde de peut-être les Nations Unies, la Banque mondiale, ça me tentait bien. Mais je me suis dit, avant de continuer, je veux vraiment aller peut-être sur le terrain, voir comment ça se passe, les projets. Alors, je suis allée à Dakar quelques temps. Je pense que ça a dû faire un an. Et pendant ce temps-là, j'avais toujours fait la photo pour moi, mais voilà, j'avais mon appareil, je m'amusais, mais toute seule à faire des photos pour moi. Mais sur le terrain, au Bangladesh, je commençais à faire des photos. Et le bureau en Suède, quelqu'un a dû faire voir des photos que j'avais prises. Et après, ils m'ont proposé un travail de continuer, mais ils m'ont créé un poste pour voyager dans la région de l'Asie centrale et sud-est et faire des photos et aussi faire des entretiens avec voilà, les gens qui bénéficiaient des projets Save the Children.
4: Et donc là, quand on t'a envoyé faire un tour d'Asie pour faire des images, c'était encore du bénévolat ou est-ce que tu as réussi à décrocher un contrat?
5: Non, là j'avais décroché un contrat. C'était un contrat local. C'était pas payé, rémunéré au même niveau que les postes en Europe, mais quand même, je pouvais vivre de ça là-bas.
4: Alors, ce qui est intéressant dans ton histoire, c'est que bon, quand on parle de photographie, c'est un des métiers qui fait le plus rêver aujourd'hui, parce que derrière le photographe, on a l'impression d'avoir quelqu'un de très libre, qui se balade avec son appareil photo un peu partout, et puis qui fait un métier plutôt intéressant et plutôt facile. Et souvent, beaucoup de gens se mettent la barrière en se disant « oui, mais photographe, je peux pas, c'est pas pour moi, j'ai pas fait d'école ». Et donc, en fait, on peut très bien s'en sortir, devenir photographe, sans être passé par de longues études dans la photographie.
5: Tout à fait. Hein. Je pense que là, c'est un des métiers où, oui, c'est bien possible. Parce qu'après, on peut apprendre beaucoup, beaucoup de choses, des livres, de la pratique, à regarder, à aider d'autres photographes en tant qu'assistant. Et comme moi, je faisais des photos tout le temps pendant ces voyages, pour moi d'abord. Après, le monde des ONG, c'est assez fermé de l'extérieur. Mais une fois qu'on est bien établi, après, il y a un peu de flexibilité et ils sont quand même à la recherche des bonnes images. Hein. C'est un peu comme tout. Et pour eux, c'est quand même mieux d'avoir quelqu'un sur place. Moi, je faisais aussi la com. C'était pas que la photo. En même temps, j'interviewais les gens, j'écrivais les rapports. Ça faisait un tout. Mais pour eux, c'était bien d'avoir une personne sur place qui visitait les projets, après qui faisait des photos, du texte. Il utilisait ça pour les supports en Suède pour lever les fonds.
4: Oui, pour la levée de fonds, le fundraising. Hein. Mais c'est vrai qu'aujourd'hui, une ONG fonctionne souvent comme une entreprise. On a besoin d'être présent, d'être visible, d'être vu. Et on vit dans un monde où l'image a une place très importante. Il faut que l'image soit belle pour donner envie aux gens de soutenir un projet ou d'acheter un produit. Ce qui est aussi le cas du monde des ONG, où il faut faire connaître ses actions et l'image a un rôle primordial. Donc cette aventure-là, tu quittes donc ton entreprise hein, à Londres, Save the Children, pour aller vivre une expérience sur le terrain. Donc, tu as sûrement compris ce décalage, le clivage entre ce qui se passe dans les bureaux et la réalité qu'on retrouve sur le terrain, souvent très différente dans le monde des ONG. Tu te retrouves, Rebecca, après à voyager en Asie pour commencer, en tout cas, ce travail de fond sur la photo, créer des visuels qui permettront à Save the Children de continuer à lever des fonds. Et après, comment cette expérience continue ou comment est-ce qu'elle s'arrête?
5: Alors, après, c'est vrai que le monde sur le terrain, c'était pas du tout comme j'avais imaginé avant. À mon bureau à Londres. Et honnêtement, j'étais un peu déçue par comment ça se passe. C'est sûr que quand on est idéaliste comme moi, c'est difficile après d'accepter que le mode de fonctionnement de ces grandes ONG, il y a beaucoup de problèmes qui vont avec le bien, il y a le mal qui va avec le bien. Il faut accepter qu'il y a certains qui profitent bien de leur poste, de leur position, qu'on aide certains, mais il y a des milliers derrière qui bénéficient de rien du tout. Enfin, je ne vais pas aller trop dans les détails, mais à la fin d'un an et demi, j'ai décidé que non, je ne voulais pas continuer. Même si la partie photo me plaisait bien, je ne pouvais pas accepter tout le contexte. En plus, il y avait un gros problème de corruption dans le bureau à Katmandou, où j'étais basée après Dhaka. Voilà, je suis arrivée au clash avec le le mec qui gère le bureau, moi j'ai démissionné et je suis retournée en Angleterre. Et là, il y avait quelques mois quand je ne savais plus ce que je faisais. Là, je m'étais un peu perdue pendant quelques temps. Et tout ce qui restait à ce moment-là, c'était que la photo m'a vraiment plu. Ça me plaisait et c'était ça le truc de tout ça qui me restait. Et le contact que j'ai pu avoir avec les gens sur le terrain, mais face à face, hein, le contact d'une personne avec une autre. Donc à ce moment-là, j'ai décidé de faire un stage relativement court, mais dans une école à Londres pour la photo. Et j'ai commencé aussi à aider un photographe. Je suis devenue assistante quelques temps. Et petit à petit, je commençais à faire des petits contrats en photo. Et d'abord, c'était avec les ONG aussi, mais en Angleterre.
4: Donc plutôt des visuels tournés vers l'humain, tournés vers l'humanitaire.
5: Ouais, tout à fait. C'est ça le fil constant.

0: parlais de la photographie aujourd'hui, de ce que tu fais aujourd'hui, j'ai envie de revenir sur la notion du voyage. Donc tu parlais enfant ou ado ou à l'école, en tout cas tu t'intéressais à la géographie, parce que déjà la géographie te faisait voyager. Ensuite tu as choisi d'aller sur le terrain, première expérience au Bangladesh pour vivre un choc culturel. Le voyage, c'est un peu la thématique de cette émission qui s'appelle Regarde ailleurs, qui est un échange de parcours de vie des voyageurs que je rencontre sur mon itinéraire. Et une question que j'aime bien poser, c'est le voyage, qu'est-ce que c'est que pour toi? Comment est-ce que tu le définirais? Qu'est-ce que c'est que voyager?
1: Voyager, pour moi, c'est découvrir de nouvelles expériences, que ça soit des plantes que je connais pas, des plats que je connais pas, des personnes que je connais pas, l'odeur dans l'air qui est nouveau, enfin tout ce qui vient avec un environnement, un milieu qui n'est pas familier. Et je pense que ça aiguise énormément le regard, les sens. On vit vraiment le moment présent avec beaucoup plus d'intensité que l'environnement qui est déjà familier, où on n'observe plus certaines choses parce qu'on a l'habitude de voir ça, donc on ne regarde plus. Et pour moi, depuis toute petite, déjà j'ai grandi quand même. Je suis née dans le sud-est, mais j'ai grandi dans le sud-ouest d'Angleterre, en Cornouailles, au milieu de nulle part. Et là, j'ai grandi dans une petite ferme. Et c'était génial donc, quand j'étais toute petite, mais je regardais toujours les gens qui passaient, qui arrivaient, qui repartaient en voiture. Je me suis dit, il va où lui? Ou il y a un avion qui passe, ça va où? Et ça, c'était même petite, hein. Je voulais toujours. Et quand mes parents n'avaient pas beaucoup de moyens, on ne voyageait pas. Hein. C'est quand j'avais 15-16 ans où j'ai commencé à voyager un peu. Donc avant, non, rien. Mais je rêvais de ça. J'aimais bien lire, j'aimais bien écouter la radio aussi. Et ça me faisait rêver.
0: Et aujourd'hui, tu en es où avec le voyage?
1: Là où j'en suis, là, ça fait quand même 10 ans que je suis en France. Je vis près de Nice, à Vence. Déjà, ça fait aussi comme un petit voyage. Donc les voyages de longue distance, je fais que une fois ou peut-être deux dans l'année. J'aime toujours ça. Et même le fait d'être ici en Russie, c'est génial, j'adore. Je passe un très bon moment. Mais voilà, je trouve mes voyages aussi dans la région où je suis.
0: Ce que je trouve intéressant en t'écoutant, c'est que tu fais partie de ceux qui, à un moment donné, ont choisi de créer leur métier. Tu ne savais pas que tu allais devenir photographe. C'est quelque chose que tu as découvert lors de voyages, lors de ton itinéraire personnel et professionnel. Tu aimais la photo, tu as choisi d'en vivre. Et ça marche. On peut vraiment aujourd'hui vivre de sa passion, créer son métier. Ça, c'est quelque chose de très intéressant dans un monde où beaucoup de gens se posent la question sur leur avenir, sur la place qu'on occupe dans sa vie et sur le sens qu'on donne aussi à sa vie.
1: Oui, tout à fait. Hein. Je pense que peut-être le plus grand challenge, c'est de décider ce qu'on veut faire. Une fois la décision prise, je pense que si on est prêt à donner tous les moyens et toute sa concentration, à accepter aussi les sacrifices hein, au début, que c'est bien possible. Quand j'ai commencé, je me rappelle, j'avais besoin de sous quand même. Et je faisais quelques mois, j'étais femme de ménage pour une famille privée. Et quand j'ai passé l'aspirateur, j'écoutais en même temps sur mon iPod, j'écoutais les podcasts style comment négocier dans la photographie, les contrats photos, tout ce qui était administration. J'apprenais. Je lisais des livres, je me donnais des exercices. J'avais trouvé un mentor. J'ai regardé les sites web de beaucoup de photographes. J'avais trouvé un site qui me plaisait vraiment. C'était vraiment le style que je voulais faire. Et j'ai pris contact avec ce monsieur et j'ai demandé s'il était prêt à discuter et peut-être devenir un mentor. Et il m'a beaucoup, beaucoup aidé aussi au début. Je pense que quand on pose vraiment, on se crée l'espace. Et on pose sa volonté, si je peux dire ça. Après, les choses venir quoi, pour rendre possible. Mais il faut juste y aller à 100% et accepter que pendant un an, même plus, je ne sortais pas, je ne faisais pas de shopping. Ma priorité, c'était que la photo. Et voilà.
0: Ce que tu peux me parler un peu de l'évolution de ton travail photographique? Parce qu'au début, c'était donc sur le terrain, photographier des scènes de vie, des gens dans les pays en développement. Aujourd'hui, tu photographies, tu parlais de chercheurs de truffes, de truffiers, ou de, oui, comment ouais. tu les appelais. Donc, les comment tout ça? Les trufficulteurs. On a ça en France, des trufficulteurs?
1: Eh oui, bah oui, bien sûr. Hein. Ouais. Là, c'est, ouais, c'est des mecs qui, pendant la saison, ils vont à la truffe avec les chiens.
0: C'est des chiens, c'est pas des cochons?
1: Non. Dans le sud-ouest, c'est beaucoup plus des cochons, apparemment. Mais dans le sud-est, il y a quand même une grande quantité de truffes noires qui sont cherchées. C'est avec les chiens. Voilà.
0: Petit à petit, en fait, tu t'es créé ton réseau et tu as réussi à trouver de quoi vivre de la photographie.
1: Oui, tout à fait. Hein. Ça a mis du temps. C'est progressif. Je suis quelqu'un de très patiente et aussi très têtue, déterminée. Et c'est sûr que c'était étape par étape, quoi. Au début, je me servais un peu de mes réseaux que j'avais déjà créés dans le monde ONG. Et après, c'était des contrats par-ci, par-là. Et j'ai fait tout pour créer le portfolio d'abord. Et après, présenter le travail. Et c'est comme une boule de neige. Après, si on travaille bien, il y a un contrat qui mène à un autre. Et suite, quoi. Le plus dur, c'était le début, c'est sûr. Parce qu'il faut aussi avoir la foi que... Enfin, crois vraiment que c'est possible.

0: Rebecca, tu le disais au début de cette émission, donc tu es de nationalité anglaise. Est-ce que le fait de vivre en France et d'être dans cette double culture finalement, donc de parler parfaitement le français mais d'être anglaise, ça ouvre des portes? Est-ce que ça crée une différence? Comment est-ce que tu vis toi ta vie en France?
1: Oui, ça ouvre beaucoup de portes, bien sûr, parce qu'on a accès à deux cultures, deux pays. C'est marrant comme au fur et à mesure du temps. C'est pas que je me sens plus anglaise, je suis anglaise. Hein. Quand je retourne en Angleterre, je vois les Anglais, la culture anglaise, le pays, avec un peu de recul. Et même avec l'œil limite de la voyageuse, je vois de plus de loin ma propre culture. Ça me fait drôle hein, de ressentir ça. Et même la langue. Parfois, quand je parle en anglais, il y a des mots en français qui m'arrivent plus vite parfois que les mots en anglais. Les gens en Angleterre, ils le sentent, hein, je pense. Soit des amis ou voilà, d'autres connaissances. Mais en même temps, je ne suis pas française et je ne serai jamais française. Et on me voit tout de suite que j'ai un accent. Donc quelque part, c'est comme si je n'appartiens plus à une de ces deux cultures pleinement. Il y a des avantages de ça, mais en même temps, il y a une liberté que je sens, que je suis libre à, voilà, à faire ce qui me convient le mieux, à être moi-même, sans sentir les exigences, si je peux dire, d'une culture où je suis libre de...
0: Et peut-être plus de tolérance aussi par rapport à toi, parce qu'on se dit, c'est pas grave, elle est anglaise.
1: Tout à fait, ouais, tout à fait. Hein. Et je trouve que dans le travail, dans les reportages en France aussi, ça me... Comme par exemple avec les trufficulteurs, si l'anglaise ne sait pas que c'est pas les cochons, c'est les chiens, c'est parce qu'elle est anglaise. On est très patient avec moi et ça, c'est bien, ça m'aide.
0: Qu'est-ce qui fait que tu choisis de rester en France ou peut-être pas hein? Peut-être que tu souhaites rentrer en Angleterre ou même aller vivre ailleurs?
1: Je sais pas. Pour l'instant, j'ai pas trop envie de rentrer en Angleterre. Surtout depuis le Brexit. Hein. Aucune envie. Pour l'instant, je suis bien où je suis en France, mais je pense que je vais bouger encore. Le monde, il est grand quand même. Hein. Ça ne se limite pas à la ville où j'habite en ce moment. Mais comme pour l'instant, je n'ai pas de raison spécifique pour déménager, je ne sais pas. Ça viendra quand ça viendra. Hein. Je ne me projette pas trop dans l'avenir là.
0: Rebecca, je ne sais pas ton nom de famille. Comment est-ce qu'on fait pour aller voir ton travail photographique?
1: Alors, c'est Marshall, rebecca-marshall.com. Et là, il y a mon portfolio, le travail que je fais et le blog qui raconte les petites histoires des shootings que je fais assez régulièrement.
0: Ok, donc tu prends le temps aussi de mettre ça en ligne?
1: Je mets un article en ligne par mois. Ça met un jour ou deux pour écrire, pour préparer les photos à chaque fois.
0: Ça aussi, c'est une des réalités de la profession photographe qu'on ne voit pas forcément. Il ne s'agit pas que d'aller faire des photos. Il s'agit aussi de faire de l'editing, de faire du marketing, hein, se faire connaître, créer son réseau, faire la relation clientèle. C'est tout un univers qu'on ne voit pas, mais qui est bien présent et qui est chronophage.
1: Tout à fait, ouais. Il faut beaucoup de différentes compétences et au début, il fallait que j'apprenne tout ça, hein, de faire le site web, le côté marketing, comme j'ai dit tout à l'heure, la négociation sur les contrats, apprendre la loi, le editing après, préparer les images pour mes deuxièmes ventes après, pour mon agence. Je pense que sur une semaine, si j'ai deux jours où je sors faire les photos, c'est beaucoup pour une semaine. En général, c'est peut-être en moyenne un jour et demi par semaine. Et le reste du temps, oui, c'est toutes les activités qui sont autour, soit dans l'editing ou voilà, l'administration, le marketing.
0: Et pour terminer, donc, je t'ai rencontré ici en Russie, à Ouglitch. Donc, comme moi, tu y es passé une semaine. Hein, tu vas rentrer aussi bientôt chez toi en France. Qu'est-ce qui te reste de ces cinq jours à Ouglitch en Russie? Qu'est-ce que tu auras envie de partager comme adjectif? Qu'est-ce qui t'a marqué?
1: Ça, c'est la question la plus difficile, hein, je pense. J'étais en train de réfléchir à ça quand j'arrivais. Je pense que quand on voyage, là, ici, je ne suis jamais venue en Russie. C'est la première fois que je suis là. Et ma seule impression donc, de la Russie, c'est cette petite ville qui reste quand même. Hein. C'est une petite ville hein, au milieu de la forêt. Et on a beaucoup d'impressions tout de suite. Quand on découvre un endroit, c'est aussi par les choses que... on ne voit pas. C'était seulement ce matin, je me suis dit, j'ai pas vu de moto de scooter. Là, le fait que les supermarchés ici, il n'y a pas de vitrine. Il y a beaucoup de commerces qui sont, c'est juste un mur avec une porte. Et sans parler russe, on n'a aucune idée de ce qui se passe, mais ça peut être bien un supermarché. Je me suis levée, j'avais raté le petit déjeuner hier, et j'ai demandé à l'interprète si on pouvait s'arrêter à une boulangerie. Elle m'a dit, mais il n'y en a pas. J'ai dit, mais vous achetez le pain où ? Elle a dit, au supermarché. Donc on est allé au supermarché à 9h30 du matin. Mais il n'y avait pas de pain, pas de brioche, enfin rien du tout. Ah non, pas avant 10h. C'est livré à 10h. J'ai dit, mais comment les gens ils font pour le petit-déj ? Mais apparemment, ils ne mangent pas ça. Pour le petit-déj, c'est plutôt le porridge. Ce genre de choses.
0: Okay, merci Rebecca.

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2: Entendez-vous la Terre, c'est le nom que porte la chronique réalisée par Fanny Gélin, étudiante en Master Affaires Européennes à Sciences Po Bordeaux, qui décode pour vous chaque jeudi l'actualité environnementale de l'Union Européenne. Alors, quels ont été les moments verts de la semaine qui vient de s'écouler? On en discute tout de suite avec Fanny Gélin. Bonjour et bienvenue Fanny.
3: Bonjour Laurence.
2: Alors Fanny, dites-moi, que nous dit la Terre cette semaine?
3: Alors, la Terre nous parle au climat cette semaine. Il faut dire que l'agenda de rentrée va être particulièrement chargé en rencontres internationales dans les prochains mois. Rendez-vous à New York le 24 septembre pour l'Assemblée générale des Nations unies sur le climat, puis en vol pour Belém au Brésil pour la COP30 en novembre.
2: Une rentrée chargée, si je comprends bien, Fanny?
3: Exactement. La rentrée, c'est à la fois le moment où l'on présente le programme scolaire, quitte à ne pas le terminer dans l'année. Et c'est aussi pour les États le moment de présenter leur programme carbone, si possible ambitieux. Mais on dirait qu'Emmanuel Macron a eu envie de décaler la rentrée.
2: C'est-à-dire de décaler la rentrée?
3: Eh bien, la France a demandé à ce que le vote sur deux objectifs de réduction de 90% des émissions de gaz à effet de serre de l'Union européenne d'ici 2040 par rapport à 1990 et un autre objectif intermédiaire de 72,5% de réduction d'ici 2035. Alors pour lui, il voudrait que ces deux votes soient repoussés. Alors, au lieu de se dérouler durant le Conseil des ministres de l'Environnement le 18 septembre, ces votes, ils auraient lieu au Conseil européen les 23 et 24 octobre. Alors, on pourrait penser qu'un petit mois de décalage, ce ne serait pas un drame.
2: Et pourtant, je sens que vous allez me prouver le contraire.
3: Vous me connaissez bien. En réalité, l'objectif pour 2035 doit être présenté par Ursula von der Leyen lors de l'Assemblée des Nations Unies, donc le 24 septembre. Et le risque d'un report, ce serait qu'elle arrive tout simplement les mains vides à New York, ce qui enverrait un très mauvais signal, sachant que l'UE est considérée comme le leader des mesures climatiques sur la scène internationale. Même pour tout vous dire, l'eurodéputée écologiste autrichienne Lena Schilling, qui est aussi rapporteuse sur ce texte, pour elle, cela reviendrait à dire au monde que l'action climatique est optionnelle. Et ce n'est pas tout. Le principal problème de ce report, c'est un peu technique, c'est le changement de l'organe de décision concerné. Le vote n'aurait alors plus lieu entre ministres au sein du Conseil de l'UE, mais directement entre chefs d'État au Conseil européen.
2: Mais dans tous les cas, une décision sera prise. Quelle importance que ce soit par le Conseil de l'Union européenne ou le Conseil européen ?
3: C'est-à-dire que, point de vue modalité de vote, c'est très différent. On passerait d'un vote à la majorité qualifiée au Conseil de l'UE, donc au moins 55% des États représentant 65% de la population européenne, à un vote à l'unanimité au Conseil européen. Donc un pari plus que risqué, puisque chaque État disposerait alors d'un droit de veto sur l'adoption des futurs objectifs climatiques de l'UE, notamment la Hongrie, la Pologne et l'Italie, qui sont loin d'être favorables.
2: Mais pourquoi Emmanuel Macron souhaite-t-il reporter ce vote si cela peut provoquer de telles difficultés?
3: Alors, rien n'est entièrement certain sur ses intentions, mais ça fait plusieurs années qu'il fait preuve de plus de réserve sur le pacte vert en mettant la priorité plutôt sur la compétitivité économique et la simplification réglementaire. Donc sa demande de report, ça pourrait être un moyen subtil de faire échouer l'adoption d'objectifs climatiques qui ne l'arrangent pas entièrement, sans toutefois se mouiller. Parce que si la France s'opposait ouvertement, ça pourrait nuire à sa crédibilité. Mais si un autre État s'en charge, la responsabilité lui incombera. Et le président français en sortirait blanc comme neige.
2: Merci Fanny Gélin. Je rappelle que vous êtes étudiante en Master Affaires Européennes à Sciences Po Bordeaux.

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1: Bonjour Fabien Hay.
2: Bonjour Laurence.
1: Vous êtes cofondateur de l'agence Les Éclaireurs du Voyage et aujourd'hui vous nous emmenez en Norvège.
2: Laurence, enfin oui en norvégien pour ceux qui auraient un doute. Et plus exactement je vous emmène à Bergen, dans la région des fjords du sud-ouest de la Norvège.
1: Et comment la ville de Bergen s'est-elle construite Fabien ?
2: Il s'agit d'une ville assez ancienne qui a été fondée en 1070 par Olaf III, le roi de Norvège de l'époque. Ce fut un port d'échange de marchandises très, très important. Bergen appartenait d'ailleurs à la Ligue Hanséatique, c'est cette célèbre association des villes marchandes d'Europe du Nord. Déjà en 1350, il y avait cette idée d'instaurer des règles communes entre plusieurs pays comme l'Allemagne, la Pologne, la Scandinavie. On assistait un peu aux prémices de l'Union européenne via le commerce finalement.
1: Que peut-on voir à Bergen ?
2: Alors, déjà, Bergen est une ville qui se vit très facilement à pied, car elle est de taille assez modeste, ce qui la rend d'ailleurs très agréable. Alors, commençons par le mythique quartier historique de Bryggen, qui est classé au patrimoine mondial de l'UNESCO. C'est un quartier célèbre pour ses maisons colorées en bois le long du port, couleur jaune, rouge. Vous avez peut-être déjà sûrement même dû voir des photos de cet endroit. Il s'agit d'anciennes maisons de pêche, qui ont été reconverties aujourd'hui en boutiques d'artisanat. Il ne faut pas manquer aussi, évidemment, de faire un tour au Fisketorget. C'est le marché aux poissons qui date du XIIIe siècle. On peut y déguster poissons, fruits de mer, directement au comptoir. C'est très sympa. D'ailleurs, j'ai encore un peu en tête les odeurs du poisson qui débarque des bateaux, du port qui est situé à quelques mètres. On peut clairement pas faire plus frais. Pour ma part, je suis certes passionné de voyage, mais également de gastronomie. Et Bergen est devenu une place forte de l'art de la table, à l'instar de Copenhague ou de pas mal de villes du nord de l'Europe, mine de rien. Alors, une adresse que je vous recommande bien volontiers, c'est le restaurant Moon, qui est étoilé au Michelin, mais au tarif assez abordable.
1: Alors Fabien, et j'imagine qu'il y a également des espaces naturels à découvrir à Bergen.
2: Ah oui, bien sûr, Laurence. Alors, clairement, il y a la proximité immédiate de la ville avec la nature. On le voit facilement, ce qui permet de profiter d'activités en plein air comme la randonnée, notamment sur le mont Floyen, qui s'écrit, vous savez, avec la jolie lettre

0: pose souvent, évidemment, mais je vais clairement pour une fois prendre parti. Pour moi, il y a deux saisons qui sont super. Il y a soit la fin du printemps avant le début de la saison touristique, soit au cœur de l'hiver afin d'expérimenter un peu cette fameuse nuit polaire. Voilà, pour moi, se réchauffer au coin du feu, dans un vieux bar en bois, avec un bon café, après une petite balade sous la neige, ça reste un de mes meilleurs souvenirs. Et les Scandinaves ont d'ailleurs un mot très précis pour ça. Ils appellent ça le hygge, qu'on pourrait traduire par, c'est pas évident, mais une sorte d'état d'esprit joyeux, voilà, lié à une atmosphère plutôt chaude, chaleureuse. Voilà, donc tout ça en un seul mot, le hygge, que l'on n'a évidemment pas en français. Et enfin, clairement, on va pas vous le cacher, hein, la pluie à Bergen et en Norvège en général est assez fréquente. C'est pour ça que d'ailleurs, partir en hiver, au moins on aura de la neige. Mais il existe un proverbe scandinave, et je vais terminer là-dessus, qui dit « En Norvège, il n'y a pas de mauvaise météo, uniquement de mauvais vêtements. »
1: Merci Fabien. Et
0: bah, tausen tak, merci, et à la semaine prochaine.
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2: C'est l'heure de la chronique consommateur européen avec Elfège Tignal du Centre européen des consommateurs France. Bonjour Elfège.
3: Bonjour Laurence, bonjour à toutes et à tous.
2: Elfège 2026 s'annonce comme une année de changement important pour les citoyens européens et vous avez décidé de nous parler de ce que l'Europe réserve concrètement aux consommateurs.
3: Et oui, 2026 va apporter son lot de nouveautés. Plus de protection, plus de transparence et parfois même moins de frais. Plusieurs mesures entrent en vigueur cette année. Elles devraient faciliter le quotidien des voyageurs, des acheteurs et plus largement de tous les consommateurs européens.
2: Alors, on commence par une nouveauté qui va faciliter les voyages en Europe. La Bulgarie passe à l'euro.
3: Effectivement, c'est le 21e pays à intégrer la zone euro. Depuis le 1er janvier, la Bulgarie a officiellement adopté l'euro et est entrée dans une période transitoire d'un mois. C'est-à-dire qu'il est encore possible de payer en LEF jusqu'au 1er février. Prochain. Désormais, il n'est donc plus nécessaire de passer par un bureau de change en arrivant en Bulgarie. Fini les frais de conversion bancaire et les mauvaises surprises liées au taux de change. Les consommateurs pourront aussi comparer plus facilement les prix, autant sur place que sur des sites marchands bulgares. Donc vous l'avez compris, un week-end à Sofia est donc aussi simple qu'un week-end à Rome.
2: L'Europe veut aussi allonger la durée de vie de nos appareils du quotidien.
3: Exactement, l'Europe renforce le droit à la réparation. D'ici au 31 juillet, tous les États membres doivent transposer la nouvelle directive qui oblige les fabricants à proposer la réparation, même après les 2 ans de garantie légale. Cette obligation s'imposera par exemple aux fabricants de smartphones, de lave-linge, de tablettes ou d'aspirateurs. Ainsi, votre téléphone, acheté en 2023, pourra encore être réparé par le fabricant jusqu'en 2026. Ce ne sera pas forcément gratuit, bien sûr, mais les tarifs devront être justes, proportionnés et transparents. Et autre point important, si vous privilégiez la réparation au remplacement pendant la période de garantie légale, celle-ci sera automatiquement prolongée de 12 mois, contre 6 mois actuellement en France.
2: Autre ambition, Elfège, de l'Union européenne, améliorer l'information sur les garanties.
3: Oui, et pour cela, l'Europe crée un nouveau label. Obligatoire à partir du 27 septembre prochain, ce label indiquera clairement que tous les produits vendus dans l'Union européenne bénéficient d'une garantie légale d'au moins 2 ans. Il rappellera également que cette garantie peut être plus longue dans certains pays et qu'en cas de défaut sur le produit, le consommateur dispose de droits précis, réparation, remplacement, remboursement ou même réduction du prix. Le label intégrera un QR code permettant d'accéder à une page détaillant les règles de garantie pour chaque pays. Et si les fabricants considèrent leurs produits plus durables, un deuxième label distinct devra être obligatoirement affiché. Il informera les consommateurs sur la garantie commerciale de durabilité qui est offerte pour une durée de plus de 2 ans.
2: Et l'Europe s'attaque aussi aux fausses promesses écologiques.
3: En effet, les mesures visant à lutter contre le greenwashing deviennent encore plus concrètes cette année. À partir du 27 septembre, les entreprises ne pourront plus utiliser des termes vagues comme écologique, vert, neutre en carbone ou encore respectueux de l'environnement sans justification précise. Toutes les déclarations environnementales devront être fondées sur des preuves vérifiables, des données fiables et contrôlables. L'objectif, c'est bien sûr de protéger les consommateurs contre les arguments marketing verts, des techniques commerciales qui masquent des pratiques pas si écologiques que ça.
2: Et enfin, l'Europe va mieux encadrer les achats à crédit, et notamment les solutions de paiement qui permettent d'acheter maintenant, mais de payer plus tard.
3: Oui, c'est les nouvelles règles de la directive sur le crédit à la consommation qui s'appliqueront aux contrats conclus à partir du 20 novembre. Elles concernent les petits prêts de moins de 200 euros, les crédits très courts ou sans frais, et les solutions Buy Now, Pay Later, très utilisées par les achats en ligne. Cette solution de paiement permet en effet d'acheter un produit produit immédiatement et de le régler plus tard, soit en un seul paiement différé, soit en plusieurs échéances, souvent sans frais apparents. Mais en réalité, il s'agit bien d'une forme de crédit. Si le consommateur ne respecte pas les échéances, il peut devoir payer des pénalités, voire s'exposer à un risque de surendettement, d'où la volonté de l'Union européenne de mieux encadrer en 2026. Les prêteurs devront expliquer les conditions et les coûts de manière claire et transparente afin de prévenir les mauvaises surprises, mais ils devront aussi procéder à une vérification plus stricte de la solvabilité du consommateur avant d'accorder un crédit. Vous l'aurez compris, Laurence, 2026 sera riche en nouveautés pour les consommateurs européens. Je ne manquerai pas de vous expliquer tout au long de l'année ce que ces nouvelles règles changent dans votre quotidien.
2: Merci, Fachtignel. À la semaine prochaine.

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7: Bonjour à toutes et tous. Dans la Fabrique Urbaine, nous avons l'habitude de recevoir des experts de l'urbain, des architectes, des sociologues, des urbanistes, parfois des écrivains et des réalisateurs, plus rarement des journalistes issus de quartiers populaires. Aujourd'hui, nous recevons la journaliste Nora Hammadi, journaliste spécialiste de la politique de la ville. Elle revient à Longjumeau, 10 ans après la mort de sa grand-mère, dans le quartier de son enfance, ses années d'innocence, et le souhait d'en sortir pour découvrir le monde à l'adolescence. À son retour donc, 10 ans après, les immeubles sont toujours là, mais tout a changé. Elle a retrouvé ses amis, ses voisins, posé à sa famille des questions jamais formulées. Un ouvrage sensible, sans concession sur un quartier qui part à la dérive, et le livre de Nora Hammadi prend toute sa place dans cette histoire des zones périphériques, rarement écrite du point de vue des habitants. Dans la seconde partie, Nicolas Maizetti chronique le film Gulliver à Pantin qui sera prochainement présenté dans le festival Close Up. C'est la Fabrique Urbaine 95 et c'est parti.
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7: Nora Hammadi, bonjour.
8: Bonjour.
7: Vous êtes journaliste politique et réalisatrice. Vous êtes passée par Public Sénat, Arte et France Culture. Vous avez produit et animé les émissions Douce France et Sous les radars. Depuis la rentrée de septembre, vous êtes devenue la nouvelle voix de la revue de presse de la matinale de France Inter. En parallèle, vous accompagnez des structures culturelles, maisons de quartier pour monter des projets collectifs et animez depuis plusieurs années des ateliers d'éducation aux médias et à l'information. Nous y reviendrons au cours de notre entretien. Je vous ai invité aujourd'hui car vous venez de publier La Maison des Rêves aux éditions Flammarion, un livre singulier, sensible, qui mêle autobiographie, enquête sociale et évolution de la ville qui vous a vu évoluer depuis les années 80, Longjumeau. Donc dans le prolongement un peu de vos actions dans les quartiers populaires, vous donnez la parole, racontez les histoires de ceux que l'on entend peu dans les médias, les banlieusards donc, les ouvriers, les petites mains. Et je voudrais qu'on revienne déjà, Nora Hammadi, sur votre quartier d'enfance, le fameux quartier de la Rocade. Je ne sais pas qui a choisi le titre de ce formidable quartier, mais ce n'était pas un poète. Donc dans la ville de Longjumeau, où vous avez vécu avec votre grand-mère, vos parents habitaient, eux, à quelques encablures dans un pavillon à Savigny-sur-Orge. Alors pour les non-franciliens, Nora Hammadi, précisez-nous où se situe cette ville de Longjumeau.
8: Alors Longjumeau, c'est une ville qui est à 19 km de Paris, quand on prend la A6 à Porte d'Orléans ou Porte d'Italie. Elle arrive très vite en fait, voilà, donc on est dans ce qui commence à être la grande banlieue parisienne. On n'est pas dans première couronne, on est dans la deuxième, troisième couronne, et en fait on sort de l'autoroute et il faut traverser la vieille ville qui est un ancien la ville existe depuis très longtemps, c'était un ancien relais des postes, et dans les années 50-60, comme dans beaucoup de villes de France, le maire s'est lancé dans une entreprise de construction d'un nouveau quartier, d'un grand ensemble, comme on les appelait à l'époque. Et déjà, dans ce que j'ai pu retrouver en termes d'archives, il était question d'une forme de relégation en fait de ce quartier, parce qu'il a été construit vraiment... en gagnant sur des terrains agricoles. Donc on est dans l'Essonne, donc un des grands départements de l'Île-de-France, et on est dans ce que j'appelle un peu la banlieue des champs. C'est-à-dire que là où on a beaucoup raconté les grands ensembles des quartiers industriels et post-industriels, notamment la première couronne parisienne, hein, si je parle de Gennevilliers, de Nanterre, de Saint-Denis, ça parle globalement ou Ivry-Vitry, la première couronne qui est très industrielle, ce qu'on a appelé la banlieue rouge. Tout ça a été raconté, les historiens s'y sont penchés, mais cette banlieue des champs n'existe pas, ni dans les imaginaires, ni dans les récits, et parfois même pas en fait dans les récits historiques qu'on aurait pu en faire. Donc c'était pour moi important en fait de donner à entendre une autre réalité qui n'a rien à voir en fait avec ce qu'on a tendance à se représenter quand on parle des grands ensembles.
7: Ce livre, Nora Hammadi, est un témoignage donc sur une ville qu'on peut dire en fait qui part quand même à la dérive, en particulier ce quartier de la Rocade, on va y revenir, mais aussi sur les parcours de vos amis d'enfance et de votre frère au parcours prestigieux. Nora, alors pourquoi ce livre maintenant alors que vous n'y étiez pas revenu depuis près de 10 ans?
8: Bah parce que justement, j'y étais pas revenue depuis près de 10 ans, parce que le 27 octobre prochain, ça fera 20 ans que Ziad et Bouna sont décédés à Clichy-sous-Bois, ce qui a donné lieu à 3 semaines de révolte urbaine, on s'en souvient pour la plupart d'entre nous. Et pour moi, il y avait quelque chose en fait d'un rendez-vous à ne pas manquer cette fois, en me disant il y a une histoire des quartiers populaires qui n'a pas été racontée. C'était un vieux projet qui est né aussi de mes tribulations en quartier prioritaire, parce que même si j'ai quitté le quartier de la Rocade Bel Air à Longjumeau, j'ai jamais quitté les quartiers et je passe ma vie de zup en zup, quoi, et de dalle en dalle. Et il y avait quelque chose à raconter de ces quartiers qui étaient joyeux et ce dont moi j'ai bénéficié, ce que j'appelle les strapontins de la République dans les années 80-90, et qui a aujourd'hui disparu. Voilà, dans la plupart des villes que je traverse, aujourd'hui, beaucoup de choses ont disparu. Et donc, à la faveur d'une conversation avec le maire de Grigny, Philippe Rio, qui me fait visiter le quartier de la Grande Borne qui a bénéficié des dispositifs de rénovation urbaine. Moi, Grigny, je connais depuis que je suis petite, puisque c'est une ville justement qui est pas très loin de Longjumeau. Hein. Grigny, c'est 3 sorties d'autoroute après Longjumeau. Et il me dit, mais tu sais, Nora, que ton quartier de la Rocade Bel Air, c'est devenu un des plus gros fours, une des plus grosses plaques tournantes de drogue, de l'Essonne. Et là, je lui dis, non, mais qu'est-ce que tu racontes? Et là, il me dit, oui, ça n'a plus rien à voir avec le quartier que tu as connu. Et c'est là aussi que je me suis dit qu'il y avait urgence à raconter. Parce que, à partir de ce territoire qu'on n'a jamais pris la peine de dire, qu'on n'a même pas pris la peine d'archiver d'ailleurs, il y a quelque chose d'une histoire de France par le bas, sur tous ces espaces en fait qui créaient du lien social, tous ces lieux, la Maison des Rêves, le local entre le bâtiment B10 et B11, où j'avais pour habitude d'aller enfant pour l'aide aux devoirs, pour passer une partie des vacances scolaires. Pour le mercredi après-midi, il y avait des animateurs qui nous occupaient, qui nous animaient, qui nous faisaient jouer, qui nous faisaient... c'était ce que j'appelle une fabrique à horizon, quoi, dans un local de 30 mètres carrés, dans un souplex entre 2 escaliers. Et tous ces espaces-là, ils ont disparu et la drogue est arrivée et la République s'est retirée. Et ce qui m'a aussi conduit à me dire qu'il était important d'apporter un témoignage par le bas dans un récit choral, c'est que à l'heure où la petite musique du séparatisme accuse les habitants de ces quartiers populaires de vouloir être en scission de la République, moi je voulais apporter un témoignage différent qui était « non mais en fait on va arrêter de se fiche de nous, c'est la République qui s'est barrée quoi, qui s'est fait la malle ». Donc c'était aussi pour moi extrêmement important de me dire, depuis cet espace, depuis cette banlieue des champs, où j'ai eu une enfance finalement assez joyeuse, je raconte comment la République s'est barrée et comment aujourd'hui ces territoires ont finalement plus à voir avec ceux qu'on estampille de diagonale du vide, même si je réfute ce terme parce que là aussi il y a aucune nuance et ces territoires ne méritent pas ça, il y a jamais de vide en fait. Et quand vous parlez de Rocade, on a donné ces noms-là, la Rocade, parce qu'en fait, c'est construit sur une rocade. Et Bel Air, je crois que c'est aussi le nom des résidences classiques. En fait, il n'y a vraiment pas d'imagination. C'est-à-dire qu'on ne cherche même pas à créer quelque chose d'un lien avec l'histoire locale. On aurait pu l'appeler autrement, mais finalement, qu'est-ce qu'on en affiche à partir du moment où on sait que dès le début, ce seront des cités dortoirs et que tout ça n'a pas d'importance, il ne s'agit juste que de bâti. Sauf que c'était ça aussi que je voulais réfuter. Ce n'est jamais qu'une histoire de bâti, c'est toujours bien plus encore. Mais on en fait toujours un récit froid et institutionnel. Donc voilà, c'est parti de là, c'est parti de tout ça.
7: Bon, alors revenons sur votre histoire familiale, Nora Hammadi. Vous êtes issue d'une famille d'immigrés algériens. Votre grand-père Saïd est arrivé en France très tôt, en fait, peu de temps après la Seconde Guerre mondiale, guerre à laquelle il a participé dans l'armée colonialisée, enfin
8: dans l'armée d'Afrique.
7: Il a travaillé dès 1947 dans les usines Renault de Boulogne-Billancourt. Et vos parents, eux, ont accédé à une classe moyenne par leur métier, mais ils ont surtout aussi été des militants qui ont cru aux luttes sociales des années 60 et 70. Alors, racontez-nous un petit peu cette ambiance familiale et quelles sont les valeurs qui vous ont, tous les trois, inculquées, et votre grand-mère, qui est arrivée un peu après, mais quand vous êtes née, qui était déjà présente en France.
8: Alors, c'est le foisonnement, en fait. C'est surtout avoir grandi dans un milieu extrêmement politisé, où les conversations politiques, sociales, où la question des luttes sociales est au cœur du quotidien. Et ça, c'est extrêmement important. Et c'est, par exemple, c'est un rapport à l'information, et je me dis que quand je raconte que mon grand-père était sur France Info dès 7h le matin, et ce toute la journée, c'est-à-dire qu'on était constamment connectés aux affres du monde. Et ça, c'est un climat qui est particulier. C'est les amis de mes parents sont pour beaucoup des établis, des gens qui ont décidé, parce qu'ils étaient dans une tradition maoïste, de s'implanter en usine pour faire avancer la cause ouvrière. Donc, quand on était chez les copains, dans les amis de la famille, ou quand on partait en vacances, c'était là aussi des conversations politiques. C'est-à-dire, c'est le magma dans lequel j'ai été plongée enfant. Et en fait, les pommes tombent jamais vraiment très loin de l'arbre, finalement. Et donc, il y a quelque chose d'assez naturel. Et donc, c'était cette ascension sociale qu'ont connue mes parents. Je cite pas le terme dans le livre, mais voilà, la trajectoire de transfuge, c'est la leur. Moi, je suis pas une transfuge de classe. Aujourd'hui, même si je suis plutôt catégorie socio-professionnelle supérieure, alors qu'eux sont restés plutôt classe moyenne, à la fin de leur carrière, hein, parce qu'ils ont commencé ouvriers et salariés l'un et l'autre. C'est l'ascension sociale classique, finalement, de ceux qui ont bénéficié des 30 glorieuses, si je puis dire. En revanche, voilà, en termes de capital culturel, il n'y a rien qu'à changer. Donc les transfuges, c'est eux. Et c'est vrai que grandir dans cet espace-là, tout en étant en quartier populaire, donne bien plus de ressources que ce qu'on a tendance à vouloir projeter sur ces quartiers. Et c'était ça aussi qui était important pour moi de raconter. C'était que finalement, on en a toujours une version très monolithique de l'immigré sur les chantiers ou dans les usines. Il est très subirait finalement le système. Oui, c'est vrai, ça existe, mais il n'y a pas que ça. Et donner à entendre un récit un peu singulier en disant « bah oui, mais en fait, les quartiers populaires ont toujours été aussi des lieux de rencontres, de trajectoires, de luttes sociales. » Parce qu'il y a aussi des exilés qui ont été déclassés, qui pouvaient être profs dans leur pays d'origine, ingénieurs, et qui se retrouvent en fait à faire les ménages. Voilà. Et ça, c'est les trajectoires d'exil sont aussi des trajectoires de déclassement. Et c'était aussi pour moi important de raconter que bah, finalement, même en venant d'une famille immigrée, même en étant porteur de cette histoire qui est la Seconde Guerre mondiale que mon grand-père ne nous a jamais racontée, même en étant héritière de la guerre d'Algérie, même en venant d'une famille de classe populaire, parce que c'était, il n'y avait pas beaucoup de fric à la maison, il n'en demeure pas moins qu'il y avait des ressources. Et c'est ça, en fait, la chose qui est importante, c'est que les ressources sont pas forcément liées à l'argent. Et moi, j'ai grandi avec, justement, toutes ces ressources-là qui ont conduit, parce que ce climat était celui-ci, enfin, ce climat qui était quand même de conversation très intellectuelle, ce climat de lutte, ce climat aussi d'engagement politique, associatif, etc., conduit, en fait, à être beaucoup plus armé finalement que beaucoup.
7: Bah, je voudrais revenir en fait sur cette question des ressources, parce que tout à l'heure vous avez cité un endroit qui a énormément compté pour vous et vos amis dans les années 80, c'est cette fameuse maison des rêves, où il y avait peut-être beaucoup de ressources, pas financières, mais des ressources humaines, et peut-être racontez-nous un peu les ingrédients pour que cette cohabitation a permis en fait une animation absolument extraordinaire avec des centaines d'enfants qui étaient dans la cité de la rocade.
8: Bah, en fait, c'est pas très compliqué, c'est ce qu'on appelle dans les organismes HLM, les locaux communs de résidence, je sais plus, les LSR, je crois, un truc comme ça. Et pendant des années, les bailleurs ont été obligés de mettre à disposition dans les constructions, dans le bâti, ça devait être prévu, ces espaces communs qui devaient accueillir les conditions du lien social, de la création du lien social. C'était donc des espaces dédiés aux associations, dédiés aux animations qui pouvaient être celles de la commune, enfin de la ville. Et là, typiquement, c'était ça. C'est-à-dire que dans 30 mètres carrés, il y avait deux pièces, un chiotte et quelques tables, des tableaux. Vous aviez des animateurs qui venaient nous chercher. Et c'était l'aide aux devoirs et c'était des activités tous les jours pendant les vacances scolaires et voire plus encore, c'était des soirées pyjama, c'était des excursions à la piscine, à la mer de sable qui est un parc d'attractions. C'était tout ça, c'était des activités festives, c'était la fête des cuisinières, c'était le méchoui, c'était la kermesse, c'était la fête du quartier. Et tout ça a été animé, entre autres, depuis cet espace. Et ces espaces-là, aujourd'hui, déjà ne sont plus obligatoires dans les cahiers des charges des bailleurs sociaux. Ils ont disparu. Et par ailleurs, les villes qui sont aujourd'hui extrêmement fragilisées, parfois en difficulté, pour beaucoup, ont abandonné, en fait, cette espèce de création du lien social. Donc moi, j'ai grandi là et c'était finalement des espaces d'éducation populaire. Je raconte souvent que dans la vie, on n'est pas éduqué que par ses parents, mais il faut un contexte social, économique. Puis c'est l'affaire d'un village. Et moi, quand je raconte cette cité d'enfance, je raconte un village qui raconte en fait tous ceux qui ont grandi dans des villages, que ce soit dans le Berry, que ce soit en Loire-Atlantique, quoi. C'est-à-dire qu'on allait chez les uns chez les autres, les portes étaient ouvertes et il y avait cet espace commun qui était finalement un peu notre place du village, si je puis dire. Et avec des gens qui s'occupaient de nous et qui nous disaient « Non, tu vas pas rester traîner dehors, viens, on va faire des trucs. » Et ça, c'est primordial parce que il y avait quand même quelque chose d'un espace du collectif, de ces communs, en fait, qui construisent parce que non pas on vit ensemble les uns à côté des autres, mais bien parce qu'on fait ensemble.
7: Alors, je voulais revenir aussi sur votre enfance, que vous découvrez, en fait, en confrontant aussi vos souvenirs avec vos amis que vous retrouvez, donc il y a quelques mois, quelques années avant pour écrire cet ouvrage, où un de vos amis vous explique que lui, il n'a pas vraiment eu la même enfance que vous, parce que lui, il était un homme, et racisé. Et donc, il a subi de nombreux contrôles de police, propos que l'on peut mettre en parallèle aussi avec le parcours de votre frère, qui, lui, s'en est sorti aussi par des études brillantes, mais qui, avec ses amis, quand il partait à l'école en plein centre de Paris, se faisait régulièrement contrôler par la police. Et est-ce qu'il n'y a pas eu une différence vraiment de traitement rapide, en fait, ou dès l'enfance, entre les garçons et les filles dans les quartiers ?
8: Oh, mais ça a été documenté 1000 fois. Évidemment, puisque du coup, dans les représentations collectives, le garçon de quartier est celui qui est devenu, dans la construction médiatique en fait de cette figure et dans la construction politique, c'est l'image du Karcher, c'est le nuisible qu'il faut, c'est la racaille. Et c'est le garçon qui draine ça. Les filles, il faut les sauver, et ça, typiquement... une association qui a été portée au nu dans les premières années de la décennie 2000, Ni pute ni soumise, a construit cette image des filles en fait qu'il fallait sauver justement de la racaille et du garçon de quartier. Et ça, le traitement genré en fait de des quartiers populaires est effectivement central. Et par ailleurs, l'expérience aussi de l'extérieur, ça c'est quelque chose qui est même plus large que dans les quartiers populaires, parce que vous avez la même chose dans la plupart des villages, dans la plupart des villes, c'est-à-dire que ceux qui prennent l'espace public, ce sont les jeunes garçons. Ils se rejoignent dehors en fait, et alors que les filles sont très vite en fait reléguées à des espaces intérieurs. Ça tente à changer un peu, mais depuis quelques années, on se pose la question de l'urbanisme, des espaces de jeu qui ont été construits par et pour des garçons et qui relèguent les filles en fait dans des espaces privés. Et là, c'est la même histoire finalement, c'est la même histoire. Et vous ajoutez à ça le racisme, les discriminations et le rapport à la police. Ce qui est assez intéressant, c'est que il a fallu que mes copains d'enfance ou Alain ou mon frère quittent Longjumeau en fait pour se retrouver à faire face en fait à la police, à avoir des contrôles aux faciès, etc. Parce que bizarrement, pendant des années, jusqu'à ce que la drogue arrive et vienne percuter complètement le quartier, la question du rapport police-population se posait pas à Longjumeau. Et ça, c'est assez intéressant. C'est-à-dire qu'il y a quand même eu des espaces où globalement, ça s'est à peu près bien passé. Et puis, même ça, en fait, on n'a pas su le préserver.
7: Alors, pour préparer cette émission, j'ai revu en fait une de vos interventions dans C'est ce soir sur France 5, je crois en février dernier, où vous disiez quand on veut appartenir à une communauté, on contractualise. Et en France, le contrat social est brisé. Donc, vous connaissez les quartiers populaires, Nora Hammadi. Comment faire pour retisser ce lien en fait entre les habitants, mais aussi avec surtout les institutions, et en particulier aussi la police qui est omniprésente et comme vous le dites, qui est plus dans le flicage et l'arrestation dans l'immédiateté et non pas sur du long terme, mais dans la relation que certains hommes politiques, en particulier Sarkozy, ont cassée.
8: Alors après, je pense que c'est pas spécifiquement une question de quartiers populaires. Les quartiers populaires, c'est juste finalement la tête de gondole de l'expérimentation des nouvelles politiques publiques. Sur la question du maintien de l'ordre et du rapport police-population, ce qui était auparavant cantonné au quartier populaire est arrivé en population générale. Il suffit de se souvenir de Sivens, il suffit de se souvenir des manifestations contre la loi travail, des gilets jaunes et aujourd'hui de ce qui se passe autour des contestations notamment écologiques, Sainte-Soline, l'autoroute A69 ou encore le cadrage du mouvement social. On sort d'un mouvement social le 18 septembre, le mouvement Bloquons tout le 10. La clé d'entrée dans ces mouvements sociaux, c'est comment est-ce qu'on va pouvoir garantir la sécurité des biens et des personnes. La porte d'entrée est sécuritaire, c'est tout de suite les débordements. Donc on voit bien en fait que cette question de l'ordre public, en fait, elle est devenue l'alpha et l'oméga du traitement en fait de la question sociale. Donc ce n'est plus spécifique aux quartiers populaires. Et la question du contrat social aussi, elle est plus spécifique aux quartiers populaires. Moi, ce qui m'interroge quand maintenant ce livre il vit sa vie, c'est quand les gens qui sont dans les bourgs, comme on dit, puisqu'on a créé, François Ruffin a eu ce slogan un peu marketing de réconcilier les tours et les bourgs, mais en fait, il n'y a pas à les réconcilier, puisque la réalité des tours et des bourgs, finalement, est la même. Ce que je raconte dans le déclin de cette ville de Longjumeau, avec cet hôpital qui ferme, cette gare qui ferme, la piscine qui ferme, la crèche familiale qui ferme, etc., ce sont des réalités qui touchent aujourd'hui beaucoup de territoires en France, et c'est pas l'apanage des quartiers populaires, les villes en déclin, c'est les villes moyennes, c'est le Berry. Moi, je connais très bien la Nièvre. Par ailleurs, j'ai plus de liens, enfin, j'ai plus de choses à partager finalement avec des gamins qui grandissent à Nevers que avec d'autres en fait qui sont à Ivry-sur-Seine ou à Malakoff à Nantes, par exemple, ou sur l'île de Nantes. Il y a quand même quelque chose, des espaces qu'on estampille périphériques, et c'est souvent les centres qui décident qui est périphérique ou pas. Et donc quand je dis que le contrôle social est brisé, il est brisé pour une partie de la population, et c'est pas spécifique aux quartiers populaires. Il y a dans cette compétition mortifère des collectivités, il y a les gagnants et les perdants, il y a ceux qui profitent de la métropolisation, et puis il y a tous les autres. Et tous les autres, en fait, ça fait une sacrée masse, et c'est pas que les quartiers populaires. Donc, en fait, je serais tentée de dire que c'est peut-être dans les vieilles soupières qu'on fait les meilleures soupes, mais on a su faire. Cette mobilité sociale, elle a pu être meilleure. On a pu donner des horizons possibles à des gens qui étaient pourtant issus de classe pop, etc. Et ça marche. Moi, c'est ça qui est aussi intéressant pour moi, c'est que je continue à faire des ateliers avec des jeunes un peu partout, dans des villes qui ont décidé politiquement de maintenir en fait ce lien, ces structures d'éduc-pop. Je serais tentée de dire que voilà, c'est une question de volonté politique, mais est-ce qu'on le veut vraiment, finalement? Est-ce qu'on veut véritablement que cette mobilité sociale existe? Quand on voit la manière dont on est en train de tuer l'école, l'éducation nationale, qui est pour beaucoup le seul levier possible de mobilité, Bon, c'est quand même un sujet. Quand c'est l'accès au droit de manière générale et l'accès au droit commun, l'accès à l'éducation, l'accès à la santé, l'accès même aux services publics. Et là, quand je parle de contrat social, et c'est pas pour rien que les Gilets jaunes, en fait, ont pris les ronds-points pour dire à quel point ce besoin de dignité et ce besoin d'égalité ne peut pas être que un slogan affiché au fronton des mairies. En fait, il y a une égalité réelle et il y a une dignité qui est nécessaire, voilà, et ça c'est ce que les gens demandent. Et ça va bien au-delà de la question des quartiers populaires et juste du rapport à la police. Voilà, c'est quelque chose qui est de l'ordre de comment faire pour que chacun, depuis là où il est, à la place, puisse bénéficier du minimum finalement pour arriver à la place qu'il devrait avoir, quoi. Comment ouvrir encore des horizons ? Finalement, la maison des rêves, c'est une allégorie de la République. Quand je parle de la maison des rêves, c'est pas juste de parler d'un local, c'était un bout de République qui était là en disant, vous savez quoi, nous on croit en vous et on va vous donner ce qu'on peut pour vous permettre en fait de rêver fort et de rêver grand. Et c'est ce que je dis dans le livre, combien ça coûte les rêves? Sur le coup, à l'autel de politiques publiques qui sont aujourd'hui focalisées sur une chose, c'est réduire la dette, et en fait on brise. Et on brise plus que des rêves. On brise finalement tout un contrat social, quoi.
7: Alors Nora Hammadi, on arrive à la fin de cette émission. Je vous remercie d'avoir
8: déjà. Mais on n'a rien dit.
7: Mais oui,
8: c'est incroyable.
7: Je sais, on n'a pas dit un dixième de cet ouvrage que je conseille fortement à nos invités. Je rappelle le titre, La Maison des Rêves, aux éditions Flammarion. Merci beaucoup, Nora, d'avoir participé à la première émission de La Fabrique Urbaine de la saison.
8: Eh bien, écoutez, merci à vous de l'invitation et longue vie à La Fabrique Urbaine.
7: Merci beaucoup.
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7: Bonjour Nicolas Maizetti.
0: Bonjour Aldo.
7: À l'occasion de la 5e édition du festival Close Up qui fait dialoguer ville, architecture et cinéma, tu as vu le film documentaire de Michel Cohen, Gulliver à Pantin.
0: Un film documentaire dont un bâtiment est le héros, celui des magasins généraux construits dans les années 30 sur les bords du canal de l'Ourcq, au lieu de la ville industrielle pantinoise jusqu'à la fin du siècle dernier, avant d'être livré aux graffeurs, et qui est le siège depuis presque 10 ans de l'agence de publicité BETC. Et c'est cette histoire de la reconversion architecturale d'un monument, de l'histoire patrimoniale industrielle, de la mutation économique d'un territoire et des dynamiques sociales de la première couronne métropolitaine brooklynisée qui est racontée dans ce petit film d'une heure réalisé par une ancienne directrice de création de BETC.
7: Mais c'est pas un film d'entreprise ?
0: Alors non, clairement pas, ou pas strictement, ni institutionnel, ni promotionnel. D'ailleurs, au passage, le modèle économique est un peu mystérieux, car dans les crédits du film n'apparaissent aucun partenaire financier, pas même la CNC ou des soutiens publics, comme si le film était un homemade, un documentaire d'auteur pur. Pour autant, il est très propre, avec un vrai travail sur la couleur, le son, les prises de vue du bâtiment, les échanges avec les personnages, une vraie qualité d'écriture aussi, et une chouette manière de raconter une histoire. Une histoire certes qui ne dérangera pas BETC, puisqu'elle raconte le succès d'une aventure collective, urbaine, architecturale, entrepreneuriale et humaine, portée par cette entreprise de communication. Mais il s'agit avant tout d'un documentaire d'auteur sur un projet architectural, social et artistique, et non d'un film institutionnel strictement promotionnel.
7: Alors reprenons si tu veux bien.
0: Oui, déroulons la pellicule à l'image du film qui débute en 2013, alors que l'immeuble est sur ses façades extérieures couvert de graffitis et dans ses plateaux intérieurs nus, investi d'abord de l'art du tag. 20 000 mètres carrés, 1,4 km de coursive abandonnée et qui provoque à tous les visiteurs d'alors un choc esthétique, pour reprendre une expression entendue dans le film. Symbole de la splendeur industrielle, entrepôt et lieu de stockage de denrées coloniales, d'alcool et de farine, le bâtiment nous est d'abord présenté par des historiens du patrimoine qui nous introduisent dans le lieu, ses piliers de béton et ses espaces qui coupent le souffle. Une ancienne employée des douanes nous fait visiter ce qui était autrefois son bureau et qui est désormais 4 murs graffés, ouverts au vent, remplis de poussière et de souvenirs d'à peu près. Pendant 10 ans, des écrivains et des graffeurs ont rempli le bâtiment de nouvelles mémoires. Et puis la gentrification, la pression de la rente foncière. Après les ouvriers du grenier à blé, après les employés des douanes, après les graffeurs, maintenant les investisseurs qui investissent pour faire la place aux publicitaires. Décrire un bâtiment, déplier l'histoire et ses mondes, je t'avais dit Aldo.
7: Et pourquoi BETC a-t-il choisi les magasins généraux ?
0: C'est en effet l'énigme qui est suivie dans le film. Outre le bâtiment, ce sont les dirigeants de l'agence qui sont au cœur du propos. On les suit dans le montage du projet, comme on dit, comme ils disent, accompagnés de l'investisseur Clépierre, du promoteur Nexity, de l'architecte Frédéric Jung, et puis du maire Bernard Kern. BETC entreprend ce projet présenté plutôt comme une aventure, un pari, une épopée, qui consiste à transformer de fond en comble ce bâtiment pour le rendre à l'industrie créative, tout en conservant la mémoire de ce patrimoine industriel. Alors on prend en photo, on découpe les graphes, on fait ce film aussi.
7: C'est donc un film sur l'architecture.
0: Pas seulement, mais oui, aussi. L'architecte est l'un des personnages récurrents qui pose un regard très respectueux sur le bâtiment et lucide sur son activité. L'architecture, dit-il, contient une part de violence. Elle vient gommer des éléments de l'histoire tout en faisant de la conservation du patrimoine et de l'âme du bâtiment l'un de ses leitmotivs.
7: Et qu'est-ce que ce film nous dit des politiques urbaines, puisque c'est ce qui nous intéresse dans cette émission et dans tes chroniques?
0: Tellement de choses, Aldo. En creux ou implicitement, il révèle le déploiement d'une filière, celle de l'industrie de l'immobilier d'entreprise, les relations entre investisseurs, promoteurs, occupants. Il révèle le rôle du maire et du politique dans les mutations économiques d'un territoire de première couronne métropolitaine post-industrialisé. On y voit donc le maire PS de Pantin, qui avait ravi en 2001 la ville au maître des lieux depuis 1959 et préfigurant la chute de la banlieue rouge. Le maire qui cite Georges Marchais avec ironie, se félicitant que la ville, jusqu'à présent endormie, nous dit-il, se développe enfin, que les entreprises arrivent, que les classes moyennes débarquent sur les bords du canal, bientôt pique-niquant ici, à deux pas de l'église de Pantin, là. Je ne sais pas si tu es lecteur du New York Times, Aldo, mais fin août, un article proposait une plongée dans les transformations de Paris avec un angle. Si la French Capital est désormais figée dans son passé musé, cette banlieue Pantin en tête représente l'avenir de sa réinvention. Le patron de BETC était interrogé par le journal de la Côte Est et ne disait pas autre chose. Les touristes paient cher pour voir un Paris qui ne bouge jamais. Mais ils vont désormais pouvoir en découvrir un autre qui bouge. Autrefois, Pantin, c'est comme Paris en plus vibrant et en moins cher. Il est si loin le temps de l'industrie qu'il n'en reste qu'un souvenir patrimonialisé. Un parfait exemple de l'entrepreneurialisme urbain ou du régime urbain à la française, le tapis qu'on ose qualifier de rouge pour les investisseurs et l'industrie créative. Parce que c'est le quatrième pilier de l'affaire. L'architecte, donc, le couple promoteur-investisseur, le maire et le publicitaire. Et avec ce dernier, la classe créative, et pas n'importe laquelle. Celle qui quitte le 11e arrondissement pour s'installer de l'autre côté du périph. Délicieuse réaction des chargés de projet de BETC quand on leur annonce le futur déménagement. Putain, Pantin, c'est loin. C'est l'aventure. On va peut-être s'acheter un vélo. Plus sûrement d'ailleurs, louer un Véligo à l'année. Et on s'inquiète de l'insécurité, un peu de l'accueil des habitants surtout.
7: Quel accueil leur est-il réservé?
0: Alors le film est peu disert là-dessus, et il n'est pas complètement silencieux non plus. Il fait bien écho aux ambitions de BETC, soucieux d'un atterrissage en douceur, d'ouvrir au maximum les portes et quelques fenêtres aux nouveaux voisins. Lors des journées du patrimoine, puis plus durablement dans le projet final, le rez-de-chaussée est pensé comme un espace ouvert aux habitants pour qu'ils découvrent des œuvres d'art. Et le film montre les réactions mitigées des habitants, c'est ce qui est bien perçu comme de la gentrification, tandis que les ouvriers œuvrent et que le projet se monte. Image en accéléré du chantier, image de l'arrivée des employés et de la fête de la crémaillère. Plus qu'à la métaphore du Gulliver qui, enchaîné, essaye de se relever, on repense à la phrase de Leck, le célèbre graffeur, qui, comme d'autres, en a épuisé des bombes sur les murs des magasins généraux. On s'attache aux choses qui ne nous appartiennent pas. C'est la ville qui a perdu ses industries et les a remplacées par les publicitaires avec un jardin sur le toit.
7: Merci Nicolas pour cette chronique sur le film Gulliver à Pantin, qui sera diffusé deux fois pendant le festival Close Up qui débutera le 17 novembre prochain, dont une fois à la Maison des Sciences de l'Homme Paris-Nord avec tes étudiants de l'Institut d'études européennes de Paris 8. Toutes les infos sur le site internet de l'émission et du site Close Up, bien sûr. Merci Nicolas.
0: Merci Aldo.
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7: Je remercie toute l'équipe de la Fabrique Urbaine qui a participé à cette émission. Nous nous retrouvons dans 15 jours pour une nouvelle découverte littéraire. C'était la Fabrique Urbaine, une émission présentée et animée par Aldo Merzato. Ciao.
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3: Bonjour Clément, bienvenue à la Cité des Arts de la Rue. Je suis Rosalie Gonzalez et je suis la coordinatrice du réseau In Situ.
4: Donc on est dans les quartiers nord de Marseille et on est accueilli par un bus qui est posé à la verticale.
3: Oui, le bus renversé, c'est un peu le symbole visuel de la Cité des Arts de la Rue. Il a été déposé là au tout début, avant même l'ouverture officielle qui était en 2013. Et depuis, il est resté ici comme un symbole qu'on voit notamment quand on passe en voiture sur l'autoroute.
4: Donc ici, lieu public, c'est un centre national et un pôle européen de création pour l'espace public. Qu'est-ce qu'on fabrique à l'intérieur ici ?
3: On fabrique des spectacles, des performances, des déambulations qui sont créées pour être montrées dans l'espace public, c'est-à-dire dans la ville pour Marseille. Ça peut être dans le centre de Marseille, ça peut être dans les quartiers nord de Marseille et puis parfois aussi dans d'autres villes de la région. La cité, c'est un espace donc, qui est dédié à la création. On accueille des compagnies, on a des espaces de répétition, on a des espaces qui leur permettent de créer parfois leur décor s'ils ont besoin. On s'adapte beaucoup à leurs besoins selon le niveau de développement de leur projet et l'étape où ils en sont par rapport à la création. On a aussi des chambres pour les accueillir en résidence. Ils restent parfois une semaine, deux semaines, trois semaines.
4: Et donc en ce moment, vous avez une dizaine d'artistes européens qui sont venus en résidence chez vous.
3: Oui, on accueille 12 artistes européens pendant 3 jours à la Cité des Arts de la Rue et ensuite on les amène pendant 3 jours à Alès. Et l'idée, c'est de leur faire découvrir la Cité des Arts de la Rue, mais aussi l'écosystème culturel marseillais. Et puis, ils participent à des ateliers pour en apprendre un peu plus sur l'art en espace public, les projets participatifs, comment créer pour la scène européenne aussi. Ces artistes qu'on accueille à la Cité des Arts de la Rue, ce matin, ils sont avec Elsa Mingo, une artiste avec laquelle Lieu Public a beaucoup travaillé. Et elle leur propose un atelier sur la question des projets participatifs.
5: Someone already worked in a country without talking the language of the participant.
6: It's an issue actually, because when...
7: C'est toujours passionnant, je trouve, de rencontrer d'autres artistes qui viennent des quatre coins de l'Europe, voire même d'ailleurs. Je trouve qu'il y a une richesse incroyable. On a aussi bien des architectes que des danseurs. On se questionne à l'échelle européenne, notamment sur la relation à tout ce qui est urbain, public, privé, à l'investissement des gens dans la création, au-delà de la question des artistes. On est vraiment sur une question sociale, sociétale, large. Et je pense que c'est en ça qu'In Situ est pertinent. C'est un réseau qui permet de mettre en lumière des questions communes à l'échelle européenne.
3: In Situ, c'est un réseau européen avec 25 partenaires, Lieu Public qui a un centre de création à Marseille, mais on a aussi un théâtre indépendant au Kosovo, un centre culturel en Hongrie, on a un festival qui s'appelle La Strada à Graz en Autriche, et puis par exemple on a aussi un autre gros festival qui est sur une île, sur l'île de Terschelling aux Pays-Bas qui s'appelle Urol. Et comme autre symbole, il y a aussi Fira Tarrega en Espagne qui est vraiment un grand marché international pour visibiliser les artistes qui travaillent sur l'art en espace public. Depuis janvier 2025, on a lancé un nouveau programme qui s'appelle Plateforme. Là, on a lancé un premier appel à candidature en janvier 2025 et on a sélectionné 70 artistes. Donc, ils vont être soutenus à travers du contenu en ligne, les laboratoires immersifs. Et parmi ces 70 artistes, certains vont ensuite être sélectionnés pour bénéficier d'un système de coproduction. Donc là, c'est les partenaires In Situ qui les invitent en résidence de production dans leur contexte européen pour les accompagner dans la création. Et l'idée, c'est qu'à la fin de ce processus de coproduction, les projets seront présentés dans un focus. Et le prochain focus, ce sera en septembre 2026 à Fiera Tarrega en Espagne.
2: My name is Caroline Hamer. I'm from the Netherlands.
8: Je m'appelle Caroline Hamer. Je viens d'Amsterdam, aux Pays-Bas. Je suis performeuse, chanteuse et compositrice.
2: It was a great chance to meet other.
8: C'est une grande chance de pouvoir rencontrer tous ces artistes et ces festivals.
2: Have this more broad view of what's going on.
8: Ça me permet d'élargir ma perception de ce qui se fait en Europe.
2: There's such a knowledge. Especially here in France.
8: Il y a tellement de compétences, notamment ici en France, sur comment créer pour l'espace public en se basant sur des communautés. C'est vraiment très intéressant et inspirant de partager toutes nos expériences ensemble ici.
3: Notre objectif, c'est vraiment d'aller les soutenir, de leur donner des leviers, des outils. Et le projet s'appelle Plateforme aussi parce que justement, on souhaite être un tremplin pour que ces artistes émergents européens aient des opportunités de faire voir, de montrer leurs projets en Europe et de sortir de leurs marchés nationaux.
9: Je m'appelle Elia Sajous, je suis danseuse, chorégraphe émergente française. Pour l'instant, ce qui m'inspire énormément, c'est la discussion avec les autres artistes européens parce qu'on a en fait des réalités qui sont super différentes. Où est-ce qu'on va trouver de l'argent et à quel point ça va être facile ou difficile d'en trouver. On ne vient pas des mêmes endroits, il n'y a pas les mêmes fonds. Et quand on n'a pas accès à des fonds européens, mais à des fonds nationaux, pour certains pays, c'est très compliqué. Et je suis très excitée sur le fait de me rendre à Alès et de voir du coup pas mal d'autres spectacles et surtout de rencontrer les partenaires et d'entendre aussi ce qui se passe de leur côté. Par exemple, je parlais hier avec une autre artiste hongroise qui, elle, travaille avec, toutes les ressources de la terre, l'agriculture, la ferme, etc. Et en fait, moi aussi, je suis très intéressée par l'impact de la nourriture, par exemple, sur la culture, sur nos modes de vie. Et on se disait que ce serait super intéressant, pourquoi pas. Je dis pas qu'on va collaborer, mais ne serait-ce que juste d'expérimenter ensemble. Et je pense que c'est hyper complémentaire et hyper inspirant de travailler avec des gens qui ont d'autres compétences.
5: Non, bien, ta pause. Merci.
2: Merci.
8: Je m'appelle Elisabetta Consoni, je suis artiste, chorégraphe et je viens de Milan, en Italie. En Italie, l'art dans l'espace public, qui hybride des disciplines entre le théâtre, la danse, la performance et qui s'appuie aussi sur la participation citoyenne, ce type de création n'est pas reconnu officiellement par le ministère de la Culture. Il n'y a pas de financement particulier par exemple, pour ce genre de production. Et il n'y a pas non plus de structure capable de produire, coproduire ce type de projet. Ce réseau international est vraiment très important pour soutenir les artistes italiens, par exemple. Sinon, en Italie, nous devons nous tourner vers des institutions de théâtre ou de danse, mais qui n'ont pas les compétences ni la connaissance pour accompagner ce type de projet. Ce n'est pas qu'une question de financement en fait, mais aussi une question de connaissance et d'accompagnement dans la production. J'aimerais garder des contacts avec les artistes que j'ai rencontrés ici et dont j'aime le travail. J'espère qu'on pourra trouver des occasions de se voir en Italie. J'aimerais profiter de ces jours de résidence pour continuer à partager nos points de vue et aussi des contacts de producteurs potentiels.
3: Ce qui est intéressant dans In Situ, c'est qu'on a des partenaires très investis et qui, pour la plupart, travaillent avec des artistes qui travaillent autour de l'espace public depuis longtemps. Donc, ils ont aussi beaucoup d'expérience, beaucoup, même parfois d'expertise spécifique à apporter au cours de nos laboratoires. Donc, la semaine prochaine, les artistes qu'on accueille à Marseille, ils vont avoir des ateliers avec les partenaires pour discuter de leurs projets et en fait pour nourrir leurs projets, les questionner, les faire grandir ensemble. Leurs projets tournent autour de sujets sociétaux. Donc, par exemple, il y a un projet qui parle de crise du logement, il y a un projet qui parle de la place de la femme dans l'espace public, et un autre projet sur les mécanismes d'addiction dans les Jeux de Paris. Donc, c'est quand même assez intéressant de voir comment ça reflète les sujets contemporains.
4: Ça fait plus de 20 ans que In Situ existe. Depuis ce temps-là, combien d'artistes vous avez pu accompagner tout au long de votre existence ?
3: En 20 ans, In Situ a soutenu plus de 300 artistes. Pour In Situ, pour lieu public et puis pour tous les partenaires du réseau, ce qui est très important, c'est que l'art en espace public, sa spécificité, c'est quand même de venir renforcer le vivre ensemble, l'art en commun, les lieux, l'espace public, c'est les lieux où on vit ensemble. Donc c'est très important pour In-Situ que la Commission européenne continue à soutenir cette initiative, parce que c'est un vecteur en fait de cohésion sociale, et c'est ça qu'on défend à travers le soutien de ces artistes émergents européens.
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2: En janvier 2020, en regardant le formidable documentaire Décolonisation de Karim Misquet, Marc Ball et Pierre Singaravelou, narré par Reda Kateb, j'ai découvert des femmes que je ne connaissais pas du tout. J'ai repensé au livre de l'historienne Michel Perrault, Les femmes ou les silences de l'histoire, et j'ai voulu raconter leur histoire. Une histoire après l'autre, c'est devenu une série de portraits consacrés à notre matrimoine oublié. Les femmes ou les oublis de l'histoire, à découvrir chaque semaine sur E-Radio et à lire sur mon blog teamcolibri.org. À l'heure où, selon certains, on ne peut plus rien dire, de nouvelles voix s'élèvent, portant une autre, d'autres histoires. Ces voix sont des murmures qui s'amplifient à mesure qu'on regarde les choses un peu autrement, qu'on cherche la présence de l'autre. Cet autre qui n'est pas homme, pas blanc, pas hétérosexuel, pas valide. Cet autre qui n'a pas la parole, mais qui murmure tout de même. En mettant en circulation d'autres récits que ceux d'hommes blancs qui font des trucs et gagnent à la fin, pour reprendre l'idée du super livre d'Alice Zeniter, Je suis une fille sans histoire, je nous invite à faire un pas de côté, à explorer d'autres histoires pour mieux comprendre la nôtre et mieux en écrire la suite. Je ne cherche pas à créer de nouvelles héroïnes, je mets en lumière des femmes qui ont bravé l'ordre établi pour faire ce qui leur semblait juste, ou juste ce qu'elles avaient à faire, pour les ancrer dans notre mémoire collective et renouveler nos imaginaires, une histoire après l'autre. Je suis ravie de vous retrouver pour la saison 2 de cette série, Les femmes ou les oublis de l'histoire. Vous connaissez Ching Shi ? À la tête de la flotte de pirates la plus puissante de toute l'histoire, cette femme a la redoutable intelligence commerciale et tactique a terrorisé les mers de Chine au début du 19e siècle. En 1801, Ching Shi a 25 ans. Elle est capturée par des pirates et épouse leur chef, sous la contrainte. Contrairement à l'Occident qui interdit la navigation aux femmes, les Chinoises sont admises à bord. Ching Shi devient pirate. Discrète mais terriblement efficace, elle ne cherche pas à faire peur et n'en rajoute pas avec des costumes. Elle est juste extrêmement compétente et donc très dangereuse. Par son travail et son sens de l'organisation, elle gagne le respect et prend la tête de l'escadron. À la mort de son époux en 1807, elle hérite de son rôle et dirige une confédération de dizaines de milliers de pirates. Elle fortifie la coalition entre les différentes escadres et développe sa flotte. Elle impose un code de discipline qui fait sa richesse et son succès. Elle interdit à ses hommes de descendre à terre sans autorisation, évitant ainsi les trahisons. Elle punit de mort quiconque vole dans le butin ou viole une prisonnière. Plus économique qu'éthique, sa logique était de ne pas abîmer la marchandise pour obtenir la rançon la plus consistante possible. Le résultat est le même, les prisonnières ne sont pas violées. Elle contraint ses prisonniers étrangers à participer au pillage et surtout à former son équipage aux mousquets et aux canons. Avec ce code, elle affirme son pouvoir. Rançonnage, attaque de villages et de navires marchands chinois et étrangers. À la tête de plusieurs dizaines de milliers d'hommes et de centaines de bateaux, elle règne sur les mers de Chine et terrorise les équipages. Rapidement, le gouvernement chinois est gêné par la puissance de la chef pirate. Les autorités envoient des amiraux pour essayer de la vaincre par la force. Mais Ching Shi est non seulement une bonne organisatrice, mais elle est aussi une excellente stratège. Tous se cassent les dents. L'empereur propose alors de négocier. Amnistie totale et possibilité de garder l'intégralité de son butin. Quant à ses hommes, il leur propose de rejoindre l'armée ou de se voir attribuer un lopin de terre. Elle refuse. Mais un de ses lieutenants de longue date accepte l'amnistie. Ching Shi sait qu'il connaît tous les détails de l'organisation de la flotte, tous les repères, toutes les cachettes, et cela représente un trop grand danger. Renonçant à la piraterie, elle conserve toute sa fortune et continue la contrebande depuis la terre ferme. Devenue une légende, elle a inspiré de nombreux romans et personnages de films. Ching Shi reste à ce jour la pirate la plus puissante ayant jamais existé. Barbe Noire, avec ses 300 pirates, peut aller se rhabiller.
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1: Alors que les États sont garants de l'application des lois sur leur territoire, la justice peut-elle dépasser les frontières? Il semblerait, c'est en tout cas l'objectif du projet franco-allemand Justice sans frontières, dont je ne me risquerai pas à prononcer le nom en allemand. C'est un point de contact bilingue, un espace d'accès à l'information et aux conseils juridiques pour donner des réponses aux citoyens français et allemands qui se questionnent à propos de litiges transfrontaliers. Quel droit s'applique lorsque je touche l'héritage de mon grand-père allemand? Quelles sont les démarches à suivre pour acheter une maison outre-Rhin, et en cas de séparation, comment gérer la garde des enfants entre les deux pays? Le tout est financé à hauteur de 60% environ par le Fonds européen Interreg dans le cadre de la politique de cohésion qui vise à promouvoir la coopération entre les régions européennes et le développement de solutions communes. Bonjour Lyon Char.
2: Bonjour Cassandre Thomas.
1: Merci d'être avec nous aujourd'hui sur Euradio. Vous êtes le chef du projet Justice sans frontières. Alors dites-nous, dans un premier temps, comment est né ce projet? À quel besoin répond-il?
2: C'est un projet en fait qui est né d'un constat qui a été fait au sein de notre association, donc la structure porteuse de ce projet Interreg, le Centre européen de la consommation. On est en fait une association spécialisée dans le règlement de litiges de consommation, aussi il y a des questions de consommation, mais toujours dans un contexte transfrontalier. Donc le constat qui a été fait, c'est que beaucoup des dossiers en fait qui nous parviennent peuvent être résolus à l'amiable, mais il y a toujours une petite part, 25%, qui ne se résolvent pas. Et généralement, dans ces cas-là, ce qu'on faisait, c'est qu'on informait les consommateurs sur les recours dont ils disposent, mais on ne pouvait pas aller plus loin. Le constat qu'on faisait vraiment tout au bout, c'est que la majorité des consommateurs ne faisaient pas grand-chose, parce que généralement, il s'agit de petits litiges, ça veut dire des litiges dont le montant est assez bas, et pour lesquels ça ne vaut pas réellement le coup, souvent, en fait, d'introduire des démarches, parce que cela implique un coût directement. Quand on engage un avocat, par exemple, déjà, et ça engage des frais, mais les procédures en tant que telles aussi. Il y a ce constat-là, d'une part, et d'autre part, il y a aussi le constat qu'il y a la barrière de la langue.
1: Bien évidemment, et c'est donc ça que vous leur apportez, donc vous leur facilitez toutes ces démarches et vous répondez à leurs questions directement. Donc le projet Justice sans frontières se matérialise en un point de contact franco-allemand. Alors qu'est-ce que ça signifie et comment ça marche concrètement ?
2: C'est un point de contact dans le sens où c'est vraiment des locaux physiquement voilà, qui se matérialisent ici à Kehl, à la frontière de la capitale européenne qui est Strasbourg. Donc symboliquement c'est très fort, hein, c'est à la frontière entre la France et l'Allemagne. Et ce projet voilà, aussi est d'abord centralisé, enfin se destine à des consommateurs et des justiciables français et allemands. Donc c'est un point de contact auquel les justiciables français et allemands de la zone frontalière peuvent se tourner pour nous présenter leurs problèmes, leurs litiges transfrontaliers, de tout type. Pas que de la consommation, il peut s'agir, comme vous l'avez dit avant, du droit de la famille, du droit immobilier, du droit fiscal, etc., etc. Et donc ce point de contact-là contient une équipe, donc moi-même, chef de projet, une responsable de communication, une juriste en l'occurrence en droit allemand, aussi bilingue, et encore une assistante juridique. Le point de contact se compose encore d'une sorte de permanence qui a lieu chaque mois avec des avocats, commissaires de justice et notaires, tous bilingues, qui donnent des consultations gratuites à destination des justiciables français et allemands.
1: Voilà, concrètement, c'est une fois par mois, une semaine, pendant laquelle vous allez caler tous ces rendez-vous, ces consultations, qui durent 20-30 minutes ?
2: C'est exactement ça. Ce sont des permanences qui durent 3 heures en tout, donc avec 6 consultations prévues par permanence.
1: Et donc ce sont les habitants de ces territoires transfrontaliers qui peuvent en bénéficier?
2: Exactement, c'est le critère de résidence qui rentre en compte ici. C'est vraiment des personnes résidentes en France, en Allemagne, donc généralement des personnes qui gèrent, qui parlent l'une ou l'autre langue, qui peuvent nous solliciter.
1: Quels sont les cas les plus récurrents
2: De façon générale, les dossiers les plus récurrents qui nous parviennent au point de contact sont des dossiers de consommation. Ça, c'est assez logique parce qu'en fait, voilà, le projet, le point de contact franco-allemand est porté donc par le Centre européen de la consommation, dont le domaine d'expertise, comme je le disais avant, est donc le droit de la consommation.
1: Exactement, et puis donc, toute l'expérience que vous avez eue avant, elle était en fait liée à ce droit de la consommation, donc c'est un point qui est identifié déjà.
2: Il y a d'une part ça, mais c'est surtout en fait qu'il y a une certaine synergie qui se déploie à ce niveau-là. C'est donc forcément les autres services qui sont spécialisés dans la résolution amiable des dossiers de consommation, ben, dans les cas où il n'y a plus rien à faire, à la fin, ben, ils vont inviter les consommateurs à nous contacter, nous, par la suite. Donc il y a un fort effet de vase communicant à ce niveau-là. Mais par la suite viennent les dossiers auxquels on s'attendait réellement. Donc c'était je crois que c'est le droit de la famille qui vient en deuxième position directement, et en troisième position, ça doit être le droit du travail. C'est vraiment les deux domaines les plus récurrents. Mais par la suite, il y a aussi le droit des successions, le droit pénal, et ainsi de suite.
1: Et d'ailleurs, c'est une initiative qui est tout à fait unique en Europe.
2: C'est tout à fait vrai, c'est un projet absolument novateur. À notre connaissance, c'est la première fois qu'il existe un point de contact qui donne ce type de service dans les deux sens.
1: Donc là, on est presque 3 ans après le début du projet. Alors, quel bilan vous pouvez en tirer ?
2: On est vraiment très satisfait du fonctionnement du projet actuel. Donc, vraiment, le bilan qu'on peut en tirer, c'est qu'on répond à une demande qui existe. On est actuellement à plus de 1700 demandes traitées, avec plus de 650 consultations qui ont été données dans le cadre des permanences depuis le début du projet. Alors, pour être précis, le projet il a pu débuter en février 2023, mais la communication n'a débuté qu'au moment de la conférence de lancement qui était en fin mai 2023. Donc les permanences n'ont réellement que pu commencer à partir de juin. Et donc, ça veut dire qu'on est plutôt à 2 ans et quelques semaines d'existence du projet, on va dire de manière, enfin pour le public en tout cas, parce que la communication n'existe que depuis 2 ans et quelques semaines. Le constat est clair, il y a vraiment une demande à laquelle nous répondons et la demande est croissante.
1: J'ai commencé à en parler en introduction, mais donc le projet Justice sans frontières, il a obtenu un financement européen de près de 530 000 euros, ce qui représente 60% du budget total, qui est lui de presque 900 000 euros, 880 830 euros pour être plus précise. Alors quelles sont vos autres sources de financement ?
2: Alors c'est très précisément 60% qui sont donc cofinancés par Interreg Rien Supérieur. Et donc le restant des 40%, ben, ce sont d'autres financeurs nationaux et locaux de part et d'autre de la frontière. Côté français, c'est le ministère de l'Europe et des Affaires étrangères au niveau national. Au niveau local, il y a la région Grand Est, la collectivité européenne d'Alsace, la ville de Strasbourg et l'Eurométropole de Strasbourg, mais également le conseil départemental de l'accès au droit du Bas-Rhin. Côté allemand, nous avons le ministère de la Justice du Land Baden-Württemberg, mais aussi le ministère de la Consommation du Land Baden-Württemberg, qui sont partenaires financiers au projet.
1: Pour terminer, simplement quelques mots sur le programme européen Interreg. Il est doté d'une enveloppe globale de 10 milliards d'euros sur la période 2021-2027 à l'échelle de l'Union européenne. Ce programme constitue une partie du Fonds européen de développement régional, le FEDER, qui appartient lui-même à la politique de cohésion, qui cherche donc à réduire les inégalités économiques et sociales entre régions européennes. Et donc là, avec le projet Justice sans frontières, on est en plein dans cette politique de cohésion, dans la coopération transfrontalière en l'occurrence.
2: C'est tout à fait ça. Vraiment, là, on est vraiment dans un projet inédit dans plusieurs aspects. Et là, on est effectivement en train de créer quelque chose de tout nouveau, où on est en train de faire une sorte d'échange de bonnes pratiques. D'un côté, la politique de l'accès au droit à la française, mais appliquée en Allemagne, mais aussi un échange de bonnes pratiques qui va aussi dans l'autre direction, parce que voilà, côté français, le principe de la primo-consultation qui existe en Allemagne, on appelle ça la Erstberatung, n'existe pas. Et donc on est en train de faire un mélange de ça ici. Et donc ça permet un échange non seulement entre le service et les justiciables, mais également entre les professionnels du droit directement.
1: Et donc le projet, il arrive bientôt à son terme. Donc en tout cas, la source de financement Interreg arrive à son terme à la fin de l'année 2025. Est-ce que le dispositif va être pérennisé par la suite ?
2: Le projet se termine effectivement, et malheureusement, le 31 décembre 2025. Mais c'est tout à fait normal, c'est comme ça que fonctionnent les projets financés par les différents programmes Interreg. Et effectivement, nous travaillons actuellement de façon acharnée, j'allais dire, sur la suite du projet. Nous sommes en train de voir les différentes options qui sont à notre disposition pour que ce point de contact perdure, pas que sur la zone frontalière, mais peut-être aussi de façon plus élargie. Nous ambitionnons de couvrir toute la France, toute l'Allemagne, mais peut-être aussi d'autres États membres de l'Union européenne.
1: Merci beaucoup, Lyon Char, chargé du projet Justice sans frontières, d'avoir été avec nous aujourd'hui sur E-Radio pour nous parler de ce point de contact franco-allemand pour la justice en région frontalière.
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1: Bonjour Michel Derdevet.
2: Bonjour Laurence Bron.
1: Aujourd'hui, nous allons parler ensemble de puissance normative européenne.
2: Et oui, on va parler de ce sujet lancinant des normes européennes à travers un article que Confrontation Europe a publié dans la revue 140. C'est un article de Yves Bertoncini. Alors Yves Bertoncini, c'est l'ancien président du mouvement européen à France, mais c'est aussi un expert reconnu, un universitaire sur les questions européennes. Et donc Yves Bertoncini a commis cet article sur la puissance normative européenne.
1: Quel débat la production européenne de normes soulève-t-elle aujourd'hui?
2: Alors là, vous savez Laurence, on a souvent une représentation du sujet, c'est-à-dire souvent on entend dans le discours public des critiques sur les normes produites par l'Union européenne, qui freinerait, qui serait autant de limites à la créativité, au dynamisme des entreprises et des particuliers en Europe. Ça fait partie un peu des leitmotifs parfois des anti-européens. Et je crois qu'il faut ramener tout ça à la raison. C'est un peu le contenu de l'article de Bertoncini, notamment en rappelant que la Commission européenne, elle est lucide sur ce risque d'un surcroît de normes. Et par exemple, elle a publié dès le mois de février 2025 un paquet législatif omnibus qui est découpé en plusieurs paquets thématiques qui visent à simplifier les normes européennes. L'objectif annoncé donc de la Commission est de modifier certains textes, notamment compris dans le pacte vert, afin de réduire le poids administratif des normes sur les entreprises. Et cette législation omnibus, elle s'explique par des raisons circonstancielles, certes. Par exemple, le pacte vert, il a donné lieu à la mise en place de nombreuses normes en faveur de l'environnement. Or, du fait de sa mise en œuvre progressive, ces normes sont entrées en vigueur ces dernières années, coïncidant notamment avec la dérégulation du marché par les États-Unis, mais pas que. Je crois que cette logique de simplification et de rationalisation, elle va dans le bon sens.
1: Et en quoi la production normative et la construction européenne sont-elles imbriquées?
2: Ce qui les imbrique de manière évidente, native, c'est le fait que l'Europe s'est surtout construite autour d'un marché unique. Et qui dit marché unique, ça nécessite des règles communes à tous les États membres. Donc l'Union européenne, elle a pour rôle, pour essence, de produire des actes juridiques en ce sens. Ils sont d'ailleurs censés être simplificateurs, puisqu'ils ont pour vocation de se substituer à 27 normes nationales. C'est une des forces de l'Union, donc, qui est souvent définie comme une grande puissance normative. Ces normes permettent de protéger le tissu économique européen dans les entreprises que les consommateurs, et elles placent l'Union européenne comme une référence au niveau mondial. Ce qui est souvent donc défini comme l'effet Bruxelles entraîne une exportation de ces réglementations européennes à l'échelle internationale et participe donc à justifier cette production normative européenne. Donc, vous voyez, Laurence, l'idée quand même de base, c'est que une norme, quand elle est au niveau européen conçue par la participation des États membres, de toutes les entreprises concernées, elle simplifie les choses et elle facilite la puissance exportatrice de l'Europe.
1: Alors Michel Derdevet, vous l'avez dit, cette production de normes est souvent critiquée et perçue comme abusive. À quoi c'est dû?
2: Alors le problème est complexe. La moitié des normes européennes sont adoptées par la Commission, qui a, comme vous le savez Laurence, la capacité d'initiative sous la forme de mesures d'exécution. Ce type de mesure a pour objectif de préciser la portée des textes législatifs déjà validés par le Parlement européen et par le Conseil. Et parfois ce processus a conduit aux fonctionnaires à adopter des textes qui peuvent apparaître comme opaques ou moins démocratiques. Et ainsi donc Yves Bertoncini déplore le manque de transparence et appelle à une démocratisation de la production normative. Si celle-ci repose initialement sur des fondements politiques, économiques et sociétaux solides, les processus d'adoption de normes utilisées aujourd'hui participent peut-être, aux yeux d'Yves Bertoncini en tout cas, au rejet exprimé par les Européens.
1: Merci Michel Derdevet, je vous retrouve la semaine prochaine.
2: Merci Laurence Bron, à bientôt.

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8: Rebecca est une photographe anglaise qui vit en France, mais c'est en Russie que je l'ai rencontrée. J'aime le voyage et j'aime tout particulièrement prendre le temps d'écouter les histoires des copains et copines voyageurs. Rencontre avec Rebecca un soir de pleine lune au bord de la Volga dans la ville d'Ouglitch. Je vais te laisser poser le décor. Tiens, décris-moi un petit peu l'endroit. Dis-moi où est-ce qu'on est. Bonjour à toi, Rebecca.
9: Là, on est au bord de l'eau. Il fait frais, le soleil s'est couché il y a une bonne heure. Et on est dans une toute petite ville en Russie, Ouglitch, au nord de Moscou. Dans un parc, je pense, une espèce de parc au bord de l'eau. De la Volga, en plus.
8: Et qu'est-ce que tu fais au bord de ce fleuve aujourd'hui?
9: Alors, je suis photographe. Je suis ici pour le festival Photo Parade de Ouglitch. Je crois que c'est le deuxième festival de photo en Russie. Et on m'a invitée ici en tant qu'intervenante pour faire une conférence et un workshop ici pour food photography, la photo de plat.
8: Bon, avant de m'intéresser un peu à toi en tant que photographe, je vais revenir un peu sur ton parcours, ton itinéraire personnel, parce qu'on l'entend quand tu parles, tu as un petit accent, donc j'en déduis que tu n'es pas française. Donc qu'est-ce qui se passe? Comment se fait-il que tu parles cette langue?
9: Oui, voilà, je suis anglaise d'origine, je suis née dans le sud-est d'Angleterre, pas loin de Londres, Brighton. J'étais pas photographe au départ. Là, j'ai commencé mes études en géographie à l'université, comme j'aimais beaucoup voyager. Je voyageais déjà. Et après, j'étais officier de communication, d'abord en Angleterre, et puis j'ai travaillé pour le ONG Save the Children. Donc, je travaillais à Londres et je voyageais souvent.
8: À travers ton métier, donc Save the Children, là, tu es dans les bureaux à Londres, mais tu pars régulièrement sur le terrain en mission.
9: Oui, voilà. Et donc, on travaille avec les organisations nationales. On discutait le planning des organisations. C'était cérébral, c'était pas du tout les projets sur le terrain. Et finalement, quand j'ai décidé d'arrêter ce travail-là, je ne savais pas ce que j'allais faire. Donc, j'ai démissionné sans savoir. J'avais 3 mois à faire à Londres, dans le bureau. Au milieu de cette période, il y avait un type de Save the Children Suède qui est venu et lui, il était au Bangladesh. Donc, il était en mission au Bangladesh. Et il m'a dit, lors d'un café, il m'a dit, qu'est-ce que tu vas faire ensuite? Et je dis, j'en sais rien, vraiment aucune idée. Il m'a dit, tiens, viens au Bangladesh, viens à Dhaka quelque temps. En tant que bénévole, hein, mais de voir un peu le projet sur place.
8: Pour l'ONG Save the Children aussi, ou c'était pour une autre ONG là?
9: Oui, là c'était pour, hein, parce que je travaille quand même pour le bureau central pour toutes les organisations nationales. Mais là c'était une de ces organisations nationales en Suède qui avait, eux, des bureaux dans les pays en voie de développement. C'est compliqué, hein, la structure de Save the Children. Mais après, je me suis dit, comme je voulais peut-être continuer ma carrière, hein, dans le monde de peut-être les Nations Unies, la Banque mondiale, ça me tentait bien. Mais je me suis dit, avant de continuer, je veux vraiment aller peut-être sur le terrain, voir comment ça se passe, les projets. Alors, je suis allée à Dhaka quelques temps. Je pense que ça a dû faire un an. Et pendant ce temps-là, j'avais toujours fait la photo pour moi. Mais voilà, j'avais mon appareil, je m'amusais, mais toute seule à faire des photos pour moi. Mais sur le terrain, au Bangladesh, je commençais à faire des photos. Et le bureau en Suède, quelqu'un a dû faire voir des photos que j'avais prises. Et après, ils m'ont proposé un travail de continuer, mais ils m'ont créé un poste pour voyager dans la région de l'Asie centrale et sud-est, et faire des photos, et aussi faire des entretiens avec voilà, les gens qui bénéficiaient des projets Save the Children.
8: Et donc là, quand on t'a envoyé faire un tour d'Asie pour faire des images, c'était encore du bénévolat ou est-ce que tu as réussi à décrocher un contrat ?
9: Non, là j'avais décroché un contrat. C'était un contrat local, c'était pas payé, rémunéré au même niveau que les postes en Europe, mais quand même, je pouvais vivre de ça là-bas.
8: Alors, ce qui est intéressant dans ton histoire, c'est que bon, quand on parle de photographie, c'est un des métiers qui fait le plus rêver aujourd'hui, parce que derrière le photographe, on a l'impression d'avoir quelqu'un de très libre, qui se balade avec son appareil photo un peu partout, et puis qui fait un métier plutôt intéressant et plutôt facile. Et souvent, beaucoup de gens se mettent la barrière en se disant « oui, mais photographe, je peux pas, c'est pas pour moi, j'ai pas fait d'école ». Et donc, en fait, on peut très bien s'en sortir, devenir photographe, sans être passé par de longues études dans la photographie.
9: Tout à fait, hein. Je pense que là, c'est un des métiers où, oui, c'est bien possible. Parce qu'après, on peut apprendre beaucoup, beaucoup de choses, des livres, de la pratique, à regarder, à aider d'autres photographes en tant qu'assistant. Et comme moi, je faisais des photos tout le temps pendant ces voyages, pour moi d'abord. Après, le monde des ONG, c'est assez fermé de l'extérieur. Mais une fois qu'on est bien établi, après, il y a un peu de flexibilité et ils sont quand même à la recherche des bonnes images. Hein. C'est un peu comme tout. Et pour eux, c'est quand même mieux d'avoir quelqu'un sur place. Moi, je faisais aussi de la com. C'était pas que la photo. En même temps, j'interviewais les gens, j'écrivais les rapports, ça faisait un tout. Mais pour eux, c'était bien d'avoir une personne sur place qui visitait les projets, après qui faisait des photos, du texte. Ils utilisaient ça pour les supports en Suède pour lever les fonds.
8: Oui, pour la levée de fonds, le fundraising. Hein. Mais c'est vrai qu'aujourd'hui, une ONG fonctionne souvent comme une entreprise. On a besoin d'être présent, d'être visible, d'être vu. Et on vit dans un monde où l'image a une place très importante. Il faut que l'image soit belle pour donner envie aux gens de soutenir un projet ou d'acheter un produit. Ce qui est aussi le cas du monde des ONG, où il faut faire connaître ses actions et l'image a un rôle primordial. Donc cette aventure-là, tu quittes donc ton entreprise hein, à Londres, Save the Children, pour aller vivre une expérience sur le terrain. Donc, tu as sûrement compris ce décalage, le clivage entre ce qui se passe dans les bureaux et la réalité qu'on retrouve sur le terrain, souvent très différente dans le monde des ONG. Tu te retrouves, Rebecca, après à voyager en Asie pour commencer, en tout cas, ce travail de fond sur la photo, créer des visuels qui permettront à Save the Children de continuer à lever des fonds. Et après, comment cette expérience continue ou comment est-ce qu'elle s'arrête ?
9: Alors, après, c'est vrai que le monde sur le terrain, c'était pas du tout comme j'avais imaginé avant. À mon bureau à Londres. Et honnêtement, j'étais un peu déçue par comment ça se passe. C'est sûr que quand on est idéaliste comme moi, c'est difficile après d'accepter que le mode de fonctionnement de ces grandes ONG, il y a beaucoup de problèmes qui vont avec le bien, il y a le mal qui va avec le bien. Il faut accepter qu'il y a certains qui profitent bien de leur poste, de leur position, qu'on aide certains, mais il y a des milliers derrière qui bénéficient de rien du tout. Enfin, je ne vais pas aller trop dans les détails, mais à la fin d'un an et demi, j'ai décidé que non, je ne voulais pas continuer. Même si la partie photo me plaisait bien, je ne pouvais pas accepter tout le contexte. En plus, il y avait un petit problème, un gros problème même de corruption dans le bureau à Katmandou, où j'étais basée après Dhaka. Voilà, je suis arrivée au clash avec le mec qui gérait le bureau. Moi, j'ai démissionné et je suis retournée en Angleterre. Et là, il y avait quelques mois quand je ne savais plus ce que je faisais. Là, je m'étais un peu perdue pendant quelques temps. Et tout ce qui restait à ce moment-là, c'était que la photo m'a vraiment plu, ça me plaisait, et c'était ça le truc de tout ça qui me restait. Et le contact que j'ai pu avoir avec les gens sur le terrain, mais face à face, hein, le contact d'une personne avec une autre. Donc à ce moment-là, j'ai décidé de faire un stage relativement court, mais dans une école à Londres pour la photo. Et j'ai commencé aussi à aider un photographe. Je suis devenue assistante quelques temps. Et petit à petit, je commençais à faire des petits contrats en photo. Et d'abord, c'était avec les ONG aussi, mais en Angleterre.
8: Donc plutôt des visuels tournés vers l'humain, tournés vers l'humanitaire.
9: Ouais, tout à fait. C'est ça le fil constant pour l'histoire.

0: avant de parler de la photographie aujourd'hui, de ce que tu fais aujourd'hui, j'ai envie de revenir sur la notion du voyage. Donc tu parlais enfant ou ado ou à l'école, en tout cas tu t'intéressais à la géographie, parce que déjà la géographie te faisait voyager. Ensuite tu as choisi d'aller sur le terrain, première expérience au Bangladesh pour vivre un choc culturel. Le voyage, c'est un peu la thématique de cette émission qui s'appelle Regarde ailleurs, qui est un échange de parcours de vie des voyageurs que je rencontre sur mon itinéraire. Et une question que j'aime bien poser, c'est le voyage, qu'est-ce que c'est que pour toi? Comment est-ce que tu le définirais? Qu'est-ce que c'est que voyager?
1: Bah, voyager, pour moi, c'est découvrir de nouvelles expériences, que ça soit des plantes que je connais pas, des plats que je connais pas, des personnes que je connais pas, l'odeur dans l'air qui est nouveau, c'est, enfin, tout ce qui vient avec un environnement, un milieu qui n'est pas familier. Et je pense que ça aiguise énormément le regard, les sens. On vit vraiment le moment présent avec beaucoup plus d'intensité que l'environnement qui est déjà familier, où on n'observe plus certaines choses parce qu'on a l'habitude de voir ça, donc on ne regarde plus. Et pour moi, depuis toute petite, déjà j'ai grandi quand même. Je suis née dans le sud-est, mais j'ai grandi dans le sud-ouest d'Angleterre, en Cornouailles, au milieu de nulle part. Et là, j'ai grandi dans une petite ferme. Et c'était génial donc, quand j'étais toute petite, mais je regardais toujours les gens qui passaient, qui arrivaient, qui repartaient en voiture. Je me suis dit, il va où lui? Ou il y a un avion qui passe, ça va où? Et ça, c'était même petite, hein, je voulais toujours. Et quand mes parents n'avaient pas beaucoup de moyens, on ne voyageait pas. Hein. C'est quand j'avais 15-16 ans où j'ai commencé à voyager un peu. Donc avant, non, rien. Mais je rêvais de ça. J'aimais bien lire, j'aimais bien écouter la radio aussi. Et ça me faisait rêver.
0: Et aujourd'hui, tu en es où avec le voyage?
1: Là où j'en suis, là, ça fait quand même 10 ans que je suis en France. Je vis près de Nice, à Vence. Déjà, ça fait aussi comme un petit voyage. Donc les voyages de longue distance, je fais que une fois ou peut-être deux dans l'année. J'aime toujours ça. Et même le fait d'être ici en Russie, c'est génial, j'adore. Je passe un très bon moment. Mais voilà, je trouve mes voyages ici dans la région où je suis.
0: Ce que je trouve intéressant en t'écoutant, c'est que tu fais partie de ceux qui, à un moment donné, ont choisi de créer leur métier. Tu ne savais pas que tu allais devenir photographe. C'est quelque chose que tu as découvert lors de voyages, lors de ton itinéraire personnel et professionnel. Tu aimais la photo, tu as choisi d'en vivre. Et ça marche. On peut vraiment aujourd'hui vivre de sa passion, créer son métier. Ça, c'est quelque chose de très intéressant dans un monde où beaucoup de gens se posent la question sur leur avenir, sur la place qu'on occupe dans sa vie et sur le sens qu'on donne aussi à sa vie.
1: Oui, tout à fait. Hein. Je pense que peut-être le plus grand challenge, c'est de décider ce qu'on veut faire. Une fois la décision prise, je pense que si on est prêt à donner tous les moyens et toute sa concentration, à accepter aussi les sacrifices hein, au début, que c'est bien possible. Hein. Quand j'ai commencé, je me rappelle, j'avais besoin de sous quand même. Et je faisais quelques mois, j'étais femme de ménage pour une famille privée. Et quand j'ai passé l'aspirateur, j'écoutais en même temps sur mon iPod, j'écoutais les podcasts style comment négocier dans la photographie, les contrats photos, tout ce qui était administration. J'apprenais, je lisais des livres, je me donnais des exercices, j'avais trouvé un mentor. J'ai regardé les sites web de beaucoup de photographes. J'avais trouvé un site qui me plaisait vraiment. C'était vraiment le style que je voulais faire. Et j'ai pris contact avec ce monsieur et j'ai demandé s'il était prêt à discuter et peut-être devenir un mentor. Et il m'a beaucoup, beaucoup aidé aussi au début. Je pense que quand on pose vraiment, on se crée l'espace. Et on pose sa volonté, si je peux dire ça. Après, les choses venir, quoi, pour rendre possible. Mais il faut juste y aller à 100% et accepter que pendant un an, même plus, je sortais pas, je faisais pas de shopping. Voilà, ma priorité, c'était que la photo et voilà.
0: Est-ce que tu peux parler un peu de l'évolution de ton travail photographique? Parce qu'au début, c'était donc sur le terrain, photographier des scènes de vie, des gens dans les pays en développement. Aujourd'hui, tu photographies, tu parlais de chercheurs de truffes, de truffiers, ou de, oui, comment ouais. tu les appelais. Donc,
1: les
0: comment
1: trufficulteurs.
0: Tout ça. Les trufficulteurs. On a ça en France, des trufficulteurs?
1: Eh oui, bah oui, bien sûr. Hein. Ouais. Là, c'est, ouais, c'est les mecs qui, pendant la saison, ils vont à la truffe avec les chiens. Ou,
0: C'est des chiens, c'est pas des cochons?
1: Non. Dans le sud-ouest, c'est beaucoup plus des cochons, apparemment. Mais dans le sud-est, il y a quand même la, ouais, une grande quantité de truffes noires qui sont voilà, cherchées. C'est avec les chiens. Voilà.
0: Petit à petit, en fait, tu t'es créé ton réseau et tu as réussi à trouver de quoi vivre de la photographie.
1: Oui, oui, oui, tout à fait. Hein. Ça a mis du temps. C'est progressif. Je suis quelqu'un de très patiente et aussi très têtue, déterminée. Et c'est sûr que c'était étape par étape, quoi. Au début, je me servais un peu de mes réseaux que j'avais déjà créés dans le monde ONG. Et après, oui, c'était des contrats par-ci, par-là. Et j'ai fait tout pour créer le portfolio d'abord. Et après, présenter le travail. Et c'est comme une boule de neige. Après, si on travaille bien, il y a un contrat qui mène à un autre. Et suite, quoi. Le plus dur, c'était le début, c'est sûr. Parce qu'il faut aussi avoir la foi que... Enfin, crois vraiment que c'est possible.

0: Rebecca, tu le disais au début de cette émission, donc tu es de nationalité anglaise. Est-ce que le fait de vivre en France et d'être dans cette double culture finalement, donc de parler parfaitement le français mais d'être anglaise, ça ouvre des portes? Est-ce que ça crée une différence? Comment est-ce que tu vis, toi, ta vie en France?
1: Oui, ça ouvre beaucoup de portes, bien sûr, parce qu'on a accès à deux cultures, deux pays. C'est marrant, comme au fur et à mesure du temps, c'est pas que je me sens plus anglaise, je suis anglaise. Quand je retourne en Angleterre, je vois les Anglais, la culture anglaise, le pays, avec un peu de recul. Et même avec l'œil limite de la voyageuse, je vois de plus de loin ma propre culture. Ça me fait drôle de ressentir ça. Et même la langue. Parfois, quand je parle en anglais, il y a des mots en français qui m'arrivent plus vite parfois que les mots en anglais. Les gens en Angleterre, ils le sentent, hein, je pense. Soit des amis ou voilà, d'autres connaissances. Mais en même temps, je ne suis pas française et je ne serai jamais française. Et on me voit tout de suite que j'ai un accent. Donc quelque part, c'est comme si je n'appartiens plus à une de ces deux cultures pleinement. Il y a des avantages de ça, mais en même temps, il y a une liberté que je sens, que je suis libre à

0: si l'anglaise ne sait pas que c'est pas les cochons, c'est les chiens, c'est parce qu'elle est anglaise. On est très patient avec moi et ça, c'est bien, ça m'aide.
1: Qu'est-ce qui fait que tu as choisi de rester en France ou peut-être pas, hein? Peut-être que tu souhaites rentrer en Angleterre ou même aller vivre ailleurs?
0: Je sais pas. Pour l'instant, j'ai pas trop envie de rentrer en Angleterre. Surtout depuis le Brexit. Hein. Aucune envie. Pour l'instant, je suis bien où je suis en France, mais je pense que je vais bouger encore. C'est, le monde, il est grand quand même. Hein. Ça se limite pas à la ville où j'habite en ce moment. Mais comme pour l'instant, j'ai pas de raison spécifique pour déménager, je sais pas. Ça viendra quand ça viendra. Hein. Je me projette pas trop dans l'avenir là.
1: Rebecca, je sais pas ton nom de famille. Comment est-ce qu'on fait pour aller voir ton travail photographique?
0: Alors, c'est Marshall, rebecca-marshall.com. Et là, il y a mon portfolio, le travail que je fais et le blog qui raconte les petites histoires des shootings que je fais assez régulièrement.
1: Ok, donc tu prends le temps aussi de mettre ça en ligne?
0: Je mets un article en ligne par mois. Ça met un jour ou deux pour écrire, pour préparer les photos à chaque fois.
1: Ça aussi, c'est une des réalités de la profession photographe qu'on voit pas forcément. Il s'agit pas que d'aller faire des photos. Il s'agit aussi de faire de l'editing, de faire du marketing, hein, se faire connaître, créer son réseau, faire de la relation clientèle. C'est tout un univers qu'on ne voit pas, mais qui est bien présent et qui est chronophage.
0: Tout à fait, ouais. C'est, oui, il faut beaucoup de différentes compétences et au début, il fallait que j'apprenne tout ça, hein, de faire le site web, le côté marketing, comme j'ai dit tout à l'heure, la négociation sur les contrats, apprendre la loi, oui, le editing après, préparer les images pour mes deuxièmes ventes après, pour mon agence. Je pense que sur une semaine, si j'ai deux jours où je sors faire les photos, c'est beaucoup pour une semaine. En général, c'est peut-être en moyenne un jour et demi par semaine. Et le reste du temps, oui, c'est toutes les activités qui sont autour, soit dans l'editing ou voilà, l'administration, le marketing.
1: Et pour terminer, donc, je t'ai rencontré ici en Russie, à Ouglitch. Donc, comme moi, tu y es passé une semaine. Hein, tu vas rentrer aussi bientôt chez toi en France. Qu'est-ce qui te reste de ces cinq jours à Ouglitch en Russie? Qu'est-ce que tu auras envie de partager comme adjectif? Qu'est-ce qui t'a marqué?
0: Ça, c'est la question la plus difficile, hein, je pense. J'étais en train de réfléchir à ça quand j'arrivais. Je pense que quand on voyage, là, ici, je ne suis jamais venue en Russie. C'est la première fois que je suis là. Et ma seule impression donc, de la Russie, c'est cette petite ville qui reste quand même. Hein. C'est une petite ville hein, au milieu de la forêt. Et on a beaucoup d'impressions tout de suite quand on découvre un endroit. C'est aussi par les choses que on ne voit pas. C'était seulement ce matin, je me suis dit, j'ai pas vu de moto de scooter. Là, le fait que les supermarchés ici, il n'y a pas de vitrine. Il y a beaucoup de commerces qui sont, c'est juste un mur avec une porte. Et sans parler russe, on n'a aucune idée de ce qui se passe, mais ça peut être bien un supermarché. Je me suis levée, j'avais raté le petit déjeuner hier. Et j'ai demandé à l'interprète si on pouvait s'arrêter à une boulangerie. Elle m'a dit, mais il n'y en a pas. J'ai dit, mais vous achetez le pain où? Elle a dit, au supermarché. Donc on est allé au supermarché à 9h30 du matin. Mais il n'y avait pas de pain, pas de brioche, enfin rien du tout. Ah non, pas avant 10h. C'est livré à 10h. J'ai dit, mais comment les gens ils font pour le petit-déj? Mais apparemment, ils ne mangent pas ça. Pour le petit-déj, c'est plutôt le porridge. Ce genre de choses.
1: Okay. Merci, Rebecca.
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4: Bonjour à toutes et tous. Dans la fabrique urbaine.

0: Ben, nous avons l'habitude de recevoir des experts de l'urbain, des architectes, des sociologues, des urbanistes, parfois des écrivains et des réalisateurs, plus rarement des journalistes issus de quartiers populaires. Aujourd'hui, nous recevons la journaliste Nora Hammadi, journaliste spécialiste de la politique de la ville. Elle revient à Longjumeau, 10 ans après la mort de sa grand-mère, dans le quartier de son enfance, ses années d'innocence, et le souhait d'en sortir pour découvrir le monde à l'adolescence. À son retour donc, 10 ans après, les immeubles sont toujours là, mais tout a changé. Elle a retrouvé ses amis, ses voisins, posé à sa famille des questions jamais formulées. Un ouvrage sensible, sans concession sur un quartier qui part à la dérive, et le livre de Nora Hammadi prend toute sa place dans cette histoire des zones périphériques, rarement écrite du point de vue des habitants. Dans la seconde partie, Nicolas Maizetti chronique le film Gulliver à Pantin qui sera prochainement présenté dans le festival Close Up. C'est la Fabrique Urbaine 95 et c'est parti.
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0: Nora Hammadi, bonjour.
2: Bonjour.
0: Vous êtes journaliste politique et réalisatrice. Vous êtes passée par Public Sénat, Arte et France Culture. Vous avez produit et animé les émissions Douce France et Sous les radars. Depuis la rentrée de septembre, vous êtes devenue la nouvelle voix de la revue de presse de la matinale de France Inter. En parallèle, vous accompagnez des structures culturelles, maisons de quartier pour monter des projets collectifs et animez depuis plusieurs années des ateliers d'éducation aux médias et à l'information. Nous y reviendrons au cours de notre entretien. Je vous ai invité aujourd'hui car vous venez de publier La Maison des Rêves aux éditions Flammarion, un livre singulier, sensible, qui mêle autobiographie, enquête sociale et évolution de la ville qui vous a vu évoluer depuis les années 80, Longjumeau. Donc dans le prolongement un peu de vos actions dans les quartiers populaires, vous donnez la parole, racontez les histoires de ceux que l'on entend peu dans les médias, les banlieusards donc, les ouvriers, les petites mains. Et je voudrais qu'on revienne déjà, Nora Hammadi, sur votre quartier d'enfance, le fameux quartier de la Rocade. Je ne sais pas qui a choisi le titre de ce formidable quartier, mais ce n'était pas un poète. Donc dans la ville de Longjumeau, où vous avez vécu avec votre grand-mère, vos parents habitaient, eux, à quelques encablures dans un pavillon à Savigny-sur-Orge. Alors pour les non-franciliens, Nora Hammadi, précisez-nous où se situe cette ville de Longjumeau.
2: Alors Longjumeau, c'est une ville qui est à 19 km de Paris, quand on prend la A6 à Port d'Orléans ou Porte d'Italie. Elle arrive très vite en fait, voilà, donc on est dans ce qui commence à être la grande banlieue parisienne. On n'est pas dans première couronne, on est dans la deuxième, troisième couronne, et en fait on sort de l'autoroute et il faut traverser la vieille ville qui est un ancien la ville existe depuis très longtemps, c'était un ancien relais des postes, et dans les années 50-60, comme dans beaucoup de villes de France, le maire s'est lancé dans une entreprise de construction d'un nouveau quartier, d'un grand ensemble, comme on les appelait à l'époque. Et déjà, dans ce que j'ai pu retrouver en termes d'archives, il était question d'une forme de relégation en fait de ce quartier, parce qu'il a été construit vraiment... en gagnant sur des terrains agricoles. Donc on est dans l'Essonne, donc un des grands départements de l'Île-de-France, et on est dans ce que j'appelle un peu la banlieue des champs. C'est-à-dire que là où on a beaucoup raconté les grands ensembles des quartiers industriels et post-industriels, notamment la première couronne parisienne, hein, si je parle de Gennevilliers, de Nanterre, de Saint-Denis... ça parle globalement, Ivry, Vitry, la première couronne qui est très industrielle, ce qu'on a appelé la banlieue rouge. Tout ça a été raconté, les historiens s'y sont penchés. Mais cette banlieue des champs n'existe pas, ni dans les imaginaires, ni dans les récits, et parfois même pas en fait dans les récits historiques qu'on aurait pu en faire. Donc c'était pour moi important en fait de donner à entendre une autre réalité qui n'a rien à voir en fait avec ce qu'on a tendance à se représenter quand on parle des grands ensembles.
0: Ce livre, Nora Hammadi, est un témoignage donc sur une ville qu'on peut dire en fait qui part quand même à la dérive, en particulier ce quartier de la Rocade, on va y revenir, mais aussi sur les parcours de vos amis d'enfance et de votre frère au parcours prestigieux. Nora, alors pourquoi ce livre maintenant, alors que vous n'y étiez pas revenu depuis près de 10 ans?
2: Bah parce que justement, j'y étais pas revenue depuis près de 10 ans, parce que le 27 octobre prochain, ça fera 20 ans que Ziad et Bouna sont décédés à Clichy-sous-Bois. qui a donné lieu à 3 semaines de révolte urbaine, on s'en souvient pour la plupart d'entre nous. Et pour moi, il y avait quelque chose, en fait, d'un rendez-vous à ne pas manquer cette fois, en me disant, il y a une histoire des quartiers populaires qui n'a pas été racontée. C'était un vieux projet qui est né aussi de mes tribulations en quartier prioritaire, parce que même si j'ai quitté le quartier de la Roquette Bel Air à Longjumeau, j'ai jamais quitté les quartiers. Et je passe ma vie de zup en zup, quoi, et de dalle en dalle. Et il y avait quelque chose à raconter de ces quartiers qui étaient joyeux, et ce dont moi j'ai bénéficié, ce que j'appelle les strapontins de la République dans les années 80-90, et qui a aujourd'hui disparu. Voilà, dans la plupart des villes que je traverse, aujourd'hui, beaucoup de choses ont disparu. Et donc, à la faveur d'une conversation avec le maire de Grigny, Philippe Rio, qui me fait visiter le quartier de la Grande Borne qui a bénéficié des dispositifs de rénovation urbaine. Moi, Grigny, je connais depuis que je suis petite, puisque c'est une ville justement qui est pas très loin de Longjumeau. Hein. Grigny, c'est 3 sorties d'autoroute après Longjumeau. Et il me dit, mais tu sais, Nora, que ton quartier de la Roquette Bel Air, c'est devenu un des plus gros fours, une des plus grosses plaques tournantes de drogue, de l'Essonne. Et là, je lui dis, non, mais qu'est-ce que tu racontes? Et là, il me dit, oui, ça n'a plus rien à voir avec le quartier que tu as connu. Et c'est là aussi que je me suis dit qu'il y avait urgence à raconter. Parce que, à partir de ce territoire qu'on n'a jamais pris la peine de dire, qu'on n'a même pas pris la peine d'archiver d'ailleurs, il y a quelque chose d'une histoire de France par le bas, sur tous ces espaces en fait qui créaient du lien social, tous ces lieux, la Maison des Rêves, le local entre le bâtiment B10 et B11 où j'avais pour habitude d'aller enfant pour l'aide aux devoirs, pour passer une partie des vacances scolaires, pour le mercredi après-midi, il y avait des animateurs qui nous occupaient, qui nous animaient, qui nous faisaient jouer, qui nous faisaient c'était ce que j'appelle une fabrique à horizon, quoi, dans un local de 30 mètres carrés. Dans un souplex entre 2 escaliers. Et tous ces espaces-là, ils ont disparu et la drogue est arrivée et la République s'est retirée. Et ce qui m'a aussi conduit à me dire qu'il était important d'apporter un témoignage par le bas dans un récit choral, c'est que à l'heure où la petite musique du séparatisme accuse les habitants de ces quartiers populaires de vouloir être en scission de la République, moi, je voulais apporter un témoignage différent qui était, non, mais en fait, on va arrêter de se fiche de nous. C'est la République qui s'est barrée, quoi. Qui s'est fait la malle. Donc, c'était aussi pour moi extrêmement important de me dire, depuis cet espace, depuis cette banlieue des Champs, où j'ai eu une enfance finalement assez joyeuse, je raconte comment la République s'est barrée et comment aujourd'hui, ces territoires ont finalement plus à voir avec ceux qu'on estampille de diagonale du vide, même si je réfute ce terme parce que là aussi, il y a aucune nuance et ces territoires ne méritent pas ça. Il n'y a jamais de vide, en fait. Et quand vous parlez de rocade, on a donné ces noms-là, la rocade, parce qu'en fait, c'est construit sur une rocade. Et Bel Air, je crois que c'est aussi le nom des résidences classiques. En fait, il n'y a vraiment pas d'imagination. C'est-à-dire que on ne cherche même pas à créer quelque chose d'un lien avec l'histoire locale. On aurait pu l'appeler autrement, mais finalement, qu'est-ce qu'on en affiche à partir du moment où on sait que dès le début, ce seront des cités dortoirs et que tout ça n'a pas d'importance, il ne s'agit juste que de bâti. Sauf que c'était ça aussi que je voulais réfuter. Ce n'est jamais qu'une histoire de bâti, c'est toujours bien plus encore. Mais on en fait toujours un récit froid et institutionnel. Donc c'est parti de là, c'est parti de tout ça.
0: Alors revenons sur votre histoire familiale, Nora Hammadi. Vous êtes issue d'une famille d'immigrés algériens. Votre grand-père, Saïd, est arrivé en France très tôt, en fait, peu de temps après la Seconde Guerre mondiale, guerre à laquelle il a participé dans l'armée colonialisée, l'armée d'Afrique. Il a travaillé dès 1947 dans les usines Renault de Boulogne-Billancourt. Et vos parents, eux, ont accédé à une classe moyenne par leur métier, mais ils ont surtout aussi été des militants qui ont cru aux luttes sociales des années 60 et 70. Alors, racontez-nous un petit peu cette ambiance familiale et quelles sont les valeurs qui vous ont, tous les trois, inculquées, et votre grand-mère, qui est arrivée un peu après, mais quand vous êtes née, qui était déjà présente en France.
2: Alors, c'est le foisonnement, en fait. C'est surtout avoir grandi dans un milieu extrêmement politisé, où les conversations politiques, sociales, où la question des luttes sociales est au cœur du quotidien. Et ça, c'est extrêmement important. Et c'est, par exemple, c'est un rapport à l'information, et je me dis que quand je raconte que mon grand-père était sur France Info dès 7h le matin, et ce toute la journée, c'est-à-dire qu'on était constamment connectés aux affres du monde. Et ça, c'est un climat qui est particulier. C'est les amis de mes parents sont pour beaucoup des établis, des gens qui ont décidé, parce qu'ils étaient dans une tradition maoïste, de s'implanter en usine pour faire avancer la cause ouvrière. Donc, quand on était chez les copains, dans les amis de la famille, ou quand on partait en vacances, c'était là aussi des conversations politiques. C'est-à-dire, c'est le magma dans lequel j'ai été plongée enfant. Et en fait, les pommes tombent jamais vraiment très loin de l'arbre, finalement. Et donc, il y a quelque chose d'assez naturel. Et donc, c'était cette ascension sociale qu'ont connue mes parents. Je cite pas le terme dans le livre, mais voilà, la trajectoire de transfuge, c'est la leur. Moi, je suis pas une transfuge de classe. Aujourd'hui, même si je suis plutôt catégorie socio-professionnelle supérieure, alors qu'eux sont restés plutôt classe moyenne à la fin de leur carrière, hein, parce qu'ils ont commencé ouvriers et salariés l'un et l'autre. C'est l'ascension sociale classique finalement de ceux qui ont bénéficié des 30 glorieuses, si je puis dire. En revanche, voilà, en termes de capital culturel, il n'y a rien qu'à changer. Donc les transfuges, c'est eux. Et c'est vrai que grandir dans cet espace-là, tout en étant en quartier populaire, donne bien plus de ressources que ce qu'on a tendance à vouloir projeter sur ces quartiers. Et c'était ça aussi qui était important pour moi de raconter. C'était que finalement, on en a toujours une version très monolithique de l'immigré sur les chantiers ou dans les usines. Il est très subirait finalement le système. Oui, c'est vrai, ça existe, mais il n'y a pas que ça. Et donner à entendre un récit un peu singulier en disant bah oui, mais en fait les quartiers populaires ont toujours été aussi des lieux de rencontres, de trajectoires, de luttes sociales, parce qu'il y a aussi des exilés qui ont été déclassés, qui pouvaient être profs dans leur pays d'origine, ingénieurs, et qui se retrouvent en fait à faire les ménages, voilà. Et ça, c'est les trajectoires d'exil sont aussi des trajectoires de déclassement. Et c'était aussi pour moi important de raconter que bah finalement, même en venant d'une famille immigrée, même en étant porteur de cette histoire qui est la Seconde Guerre mondiale que mon grand-père ne nous a jamais racontée, même en étant héritière de la guerre d'Algérie, même en venant d'une famille de classe populaire, parce que c'était, il y avait pas beaucoup de fric à la maison, il n'en demeure pas moins qu'il y avait des ressources. Et c'est ça, en fait, la chose qui est importante, c'est que les ressources sont pas forcément liées à l'argent. Et moi, j'ai grandi avec, justement, toutes ces ressources-là qui ont conduit, parce que ce climat était celui-ci, enfin, ce climat qui était quand même de conversation très intellectuelle, ce climat de lutte, ce climat aussi d'engagement politique, associatif, etc., conduit, en fait, à être beaucoup plus armé finalement que beaucoup.
0: Bah, je voudrais revenir en fait sur cette question des ressources, que tout à l'heure vous avez cité un endroit qui a énormément compté pour vous et vos amis dans les années 80, c'est cette fameuse maison des rêves, où il y avait peut-être beaucoup de ressources, pas financières, mais des ressources humaines, et peut-être racontez-nous un peu les ingrédients pour que cette cohabitation a permis en fait une animation absolument extraordinaire avec des centaines d'enfants qui étaient dans la cité de la Rocade.
2: Bah, en fait, c'est pas très compliqué. C'est ce qu'on appelle dans les organismes HLM les locaux communs de résidence, je sais plus, les LSR, quoi, un truc comme ça. Et pendant des années, les bailleurs ont été obligés de mettre à disposition dans les constructions, dans le bâti, ça devait être prévu, ces espaces communs qui devaient accueillir les conditions du lien social, de la création du lien social. C'était donc des espaces dédiés aux associations, dédiés aux animations qui pouvaient être celles de la commune, enfin de la ville. Et là, bah, typiquement, c'était ça. C'est-à-dire que dans 30 mètres carrés, il y avait deux pièces, un chiotte et quelques tables, des tableaux. Vous aviez des animateurs qui venaient nous chercher. Et c'était l'aide aux devoirs, et c'était des activités tous les jours pendant les vacances scolaires, et voire plus encore, c'était des soirées pyjama, c'était des excursions à la piscine cuisine à la mer de sable qui est un parc d'attractions. C'était tout ça, c'était des activités festives, c'était la fête des cuisinières, c'était le méchoui, c'était la kermesse, c'était la fête du quartier, et tout ça a été animé entre autres depuis cet espace. Et ces espaces-là aujourd'hui déjà ne sont plus obligatoires dans les cahiers des charges des bailleurs sociaux, ils ont disparu. Et par ailleurs, les villes qui sont aujourd'hui extrêmement fragilisées, parfois en difficulté, pour beaucoup ont abandonné en fait cet espace de création du lien social. Donc moi j'ai grandi là et c'était finalement des espaces d'éducation populaire. Je raconte souvent que voilà, dans la vie, on n'est pas éduqué que par ses parents, mais il faut un contexte social, économique, puis c'est l'affaire d'un village. Et moi quand je raconte cette cité d'enfance, je raconte un village qui raconte en fait tous ceux qui ont grandi dans des villages, que ce soit dans le Berry, que ce soit en Loire-Atlantique, quoi. C'est-à-dire qu'on allait chez les uns chez les autres, les portes étaient ouvertes et il y avait cet espace commun qui était finalement un peu notre place du village, si je puis dire. Et avec des gens qui s'occupaient de nous et qui nous disaient « Non, tu vas pas rester traîner dehors, viens, on va faire des trucs. » Et ça, c'est primordial parce que il y avait quand même quelque chose d'un espace du collectif, de ces communs, en fait, qui construisent parce que non pas on vit ensemble les uns à côté des autres, mais bien parce qu'on fait ensemble.
0: Alors, je voulais revenir aussi sur votre enfance, que vous découvrez en fait en confrontant aussi vos souvenirs avec vos amis que vous retrouvez donc il y a quelques mois, quelques années avant pour écrire cet ouvrage, où un de vos amis vous explique que lui, il n'a pas vraiment eu la même enfance que vous, parce que lui, il était un homme, et racisé. Et donc, il a subi de nombreux contrôles de police, propos que l'on peut mettre en parallèle aussi avec le parcours de votre frère, qui, lui, s'en est sorti aussi par des études brillantes, mais qui, avec ses amis, quand il partait à l'école en plein centre de Paris, se faisait régulièrement contrôler par la police. Et est-ce qu'il n'y a pas eu une différence vraiment de traitement rapide, en fait, ou dès l'enfance, entre les garçons et les filles dans les quartiers ?
2: Oh, mais ça a été documenté mille fois, évidemment. Évidemment, puisque du coup, dans les représentations collectives, le garçon de quartier est celui qui est devenu, dans la construction médiatique en fait de cette figure, et dans la construction politique, c'est l'image du karcher. C'est le nuisible qu'il faut, voilà, c'est la racaille. Et c'est le garçon qui draine ça. Les filles, il faut les sauver, et ça, typiquement... une association qui a été portée au nu dans les premières années de la décennie 2000, ni pute ni soumise, a construit cette image des filles en fait qu'il fallait sauver justement de la racaille et du garçon de quartier. Et ça, le traitement genré en fait des quartiers populaires est effectivement central. Et par ailleurs, l'expérience aussi de l'extérieur, ça c'est quelque chose qui est même plus large que dans les quartiers populaires, parce que vous avez la même chose dans la plupart des villages, dans la plupart des villes, c'est-à-dire que ceux qui prennent l'espace public, ce sont les jeunes garçons. Ils se rejoignent dehors en fait, et alors que les filles sont très vite en fait reléguées à des espaces intérieurs. Ça tente à changer un peu, mais depuis quelques années, on se pose la question de l'urbanisme, des espaces de jeu qui ont été construits par et pour des garçons qui relèguent les filles en fait dans des espaces privés. Et là, c'est la même histoire finalement, c'est la même histoire. Et vous ajoutez à ça le racisme, les discriminations et le rapport à la police. Ce qui est assez intéressant, c'est que il a fallu que mes copains d'enfance ou Alain ou mon frère quittent Longjumeau en fait pour se retrouver à faire face en fait à la police, à avoir des contrôles aux faciès, etc. Parce que bizarrement, pendant des années, jusqu'à ce que la drogue arrive et vienne percuter complètement le quartier, la question du rapport police-population se posait pas à Longjumeau. Et ça, c'est assez intéressant. C'est-à-dire qu'il y a quand même eu des espaces où globalement, ça s'est à peu près bien passé. Et puis, même ça, en fait, on n'a pas su le préserver.
0: Alors, pour préparer cette émission, j'ai revu en fait une de vos interventions dans C'est ce soir sur France 5, je crois en février dernier, où vous disiez quand on veut appartenir à une communauté, on contractualise. et en France, le contrat social est brisé. Donc, vous connaissez les quartiers populaires, Nora Hammadi. Comment faire pour retisser ce lien, en fait, entre les habitants, mais aussi avec surtout les institutions, et en particulier aussi la police qui est omniprésente, et comme vous le dites, qui est plus dans le flicage et l'arrestation dans l'immédiateté, et non pas sur du long terme, mais dans la relation que certains hommes politiques, en particulier Sarkozy, ont cassée.
2: Alors après, je pense que c'est pas spécifiquement une question de quartier populaire. Les quartiers populaires, c'est juste finalement la tête de gondole de l'expérimentation des nouvelles politiques publiques. Sur la question du maintien de l'ordre et du rapport police-population, ce qui était auparavant cantonné au quartier populaire est arrivé en population générale. Il suffit de se souvenir de Sivens, il suffit de se souvenir des manifestations contre la loi travail, des gilets jaunes, et aujourd'hui de ce qui se passe autour des contestations, notamment écologiques, Sainte-Soline, l'autoroute A69, ou encore le cadrage du mouvement social. On sort d'un mouvement social le 18 septembre, le mouvement Bloquons tout le 10. La clé d'entrée dans ces mouvements sociaux, c'est comment est-ce qu'on va pouvoir garantir la sécurité des biens et des personnes. La porte d'entrée est sécuritaire, c'est tout de suite les débordements. Donc on voit bien en fait que cette question de l'ordre public, en fait, elle est devenue l'alpha et l'oméga du traitement en fait de la question sociale. Donc ce n'est plus spécifique au quartier populaire. Et la question du contrat social aussi, elle est plus spécifique au quartier populaire. Moi, ce qui m'interroge quand maintenant ce livre il vit sa vie, c'est quand les gens qui sont dans les bourgs, comme on dit, puisqu'on a créé, François Ruffin a eu ce slogan un peu marketing de réconcilier les tours et les bourgs, mais en fait, il n'y a pas à les réconcilier, puisque la réalité des tours et des bourgs, finalement, est la même. Ce que je raconte dans le déclin de cette ville de Longjumeau, avec cet hôpital qui ferme, cette gare qui ferme, la piscine qui ferme, la crèche familiale qui ferme, etc., ce sont des réalités qui touchent aujourd'hui beaucoup de territoires en France, et c'est pas l'apanage des quartiers populaires, les villes en déclin. C'est les villes moyennes, c'est le Berry. Moi, je connais très bien la Nièvre, par ailleurs. J'ai plus de liens, j'ai plus de choses à partager, finalement, avec des gamins qui grandissent à Nevers qu'avec d'autres, en fait, qui sont à Ivry-sur-Seine ou à Malakoff, à Nantes, par exemple, ou sur l'île de Nantes. Il y a quand même quelque chose, des espaces qu'on estampille périphériques, et c'est souvent les centres qui décident qui est périphérique ou pas. Et donc, quand je dis que le contrôle social est brisé, il est brisé pour une partie de la population, et c'est pas spécifique aux quartiers populaires. Il y a, dans cette compétition mortifère des collectivités, il y a les gagnants et les perdants, il y a ceux qui profitent de la métropolisation, et puis il y a tous les autres. Et tous les autres, en fait, ça fait une sacrée masse, et c'est pas que les quartiers populaires. Donc, en fait, je serais tentée de dire que c'est peut-être dans les vieilles soupières qu'on fait les meilleures soupes, mais on a su faire. Cette mobilité sociale, elle a pu être meilleure. On a pu donner des horizons possibles à des gens qui étaient pourtant issus de classe pop, etc. Et ça marche. Moi, c'est ça qui est aussi intéressant pour moi, c'est que je continue à faire des ateliers avec des jeunes un peu partout, dans des villes qui ont décidé politiquement de maintenir en fait ce lien, ces structures d'éduc pop. Je serais tentée de dire que voilà, c'est une question de volonté politique, mais est-ce qu'on le veut vraiment finalement? Est-ce qu'on veut véritablement que cette mobilité sociale existe? Quand on voit la manière dont on est en train de tuer l'école, l'éducation nationale, qui est pour beaucoup le seul levier possible de mobilité, c'est quand même un sujet. Quand c'est l'accès au droit de manière générale et l'accès au droit commun, l'accès à l'éducation, l'accès à la santé, l'accès même aux services publics. Et là, quand je parle de contrat social, et c'est pas pour rien que les gilets jaunes en fait ont pris les ronds-points pour dire à quel point ce besoin de dignité et ce besoin d'égalité ne peut pas être que un slogan affiché au fronton des mairies. En fait, il y a une égalité réelle, il y a une dignité qui est nécessaire, voilà, et ça c'est ce que les gens demandent. Et ça va bien au-delà de la question des quartiers populaires et juste du rapport à la police. Voilà, c'est quelque chose qui est de l'ordre de comment faire pour que chacun, depuis là où il est, à la place, puisse bénéficier du minimum finalement pour arriver à la place qu'il devrait avoir, quoi. Comment ouvrir encore des horizons? Finalement, la maison des rêves, c'est une allégorie de la République. Quand je parle de la maison des rêves, c'est pas juste de parler d'un local, c'était un bout de République qui était là en disant vous savez quoi, nous on croit en vous et on va vous donner ce qu'on peut pour vous permettre en fait de rêver fort et de rêver grand. Et c'est ce que je dis dans le livre, combien ça coûte les rêves? bah, sur le coup, enfin, à l'autel de politiques publiques qui sont aujourd'hui focalisées sur une chose, c'est réduire la dette, et ben, en fait, on brise. Et on brise plus que des rêves. On brise finalement tout un contrat social. Quoi.
0: Alors, Nora Hammadi, on arrive à la fin de cette émission. Je vous remercie d'avoir...
2: Déjà ? Mais on n'a rien dit.
0: Mais oui.
2: C'est incroyable.
0: Je sais, on n'a pas dit un tiers, un dixième de cet ouvrage que je conseille fortement à nos invités. Je rappelle le titre, La Maison des Rêves, aux éditions Flammarion. Merci beaucoup, Nora, d'avoir participé à la première émission de La Fabrique Urbaine de la saison.
2: Eh ben, écoutez, merci à vous de l'invitation et longue vie à La Fabrique Urbaine.
0: Merci beaucoup.
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0: Bonjour Nicolas Maizetti.
3: Bonjour Aldo.
0: À l'occasion de la 5e édition du festival Close Up qui fait dialoguer ville, architecture et cinéma, tu as vu le film documentaire de Michel Cohen, Gulliver à Pantin.
3: Un film documentaire dont un bâtiment est le héros, celui des magasins généraux construits dans les années 30 sur les bords du canal de l'Ourcq, au lieu de la ville industrielle pantinoise jusqu'à la fin du siècle dernier, avant d'être livré aux graffeurs, et qui est le siège depuis presque 10 ans de l'agence de publicité BETC. Et c'est cette histoire de la reconversion architecturale d'un monument, de l'histoire patrimoniale industrielle, de la mutation économique d'un territoire et des dynamiques sociales de la première couronne métropolitaine brooklynisée qui est racontée dans ce petit film d'une heure réalisé par une ancienne directrice de création de BETC.
0: Mais c'est pas un film d'entreprise ?
3: Alors non, clairement pas, ou pas strictement, ni institutionnel, ni promotionnel. D'ailleurs, au passage, le modèle économique est un peu mystérieux, car dans les crédits du film n'apparaissent aucun partenaire financier, pas même la CNC ou des soutiens publics, comme si le film était un homemade, un documentaire d'auteur pur. Pour autant, il est très propre, avec un vrai travail sur la couleur, le son, les prises de vue du bâtiment, les échanges avec les personnages, une vraie qualité d'écriture aussi, et une chouette manière de raconter une histoire. Une histoire, certes, qui ne dérangera pas BETC, puisqu'elle raconte le succès d'une aventure collective, urbaine, architecturale, entrepreneuriale et humaine, portée par cette entreprise de communication. Mais il s'agit avant tout d'un documentaire d'auteur sur un projet architectural, social et artistique, et non d'un film institutionnel strictement promotionnel.
0: Alors reprenons, si tu veux bien.
3: Oui, déroulons la pellicule à l'image du film qui débute en 2013, alors que l'immeuble est, sur ses façades extérieures, couvert de graffitis et dans ses plateaux intérieurs nus, investi d'abord de l'art du tag. 20 000 mètres carrés, 1,4 km de coursive abandonnée et qui provoque à tous les visiteurs d'alors un choc esthétique, pour reprendre une expression entendue dans le film. Symbole de la splendeur industrielle, entrepôt et lieu de stockage de denrées coloniales, d'alcool et de farine, le bâtiment nous est d'abord présenté par des historiens du patrimoine qui nous introduisent dans le lieu, ses piliers de béton et ses espaces qui coupent le souffle. Une ancienne employée des douanes nous fait visiter ce qui était autrefois son bureau et qui est désormais quatre murs graffés, ouverts au vent, remplis de poussière et de souvenirs d'à peu près. Pendant 10 ans, des écrivains et des graffeurs ont rempli le bâtiment de nouvelles mémoires. Et puis la gentrification, la pression de la rente foncière. Après les ouvriers du grenier à blé, après les employés des douanes, après les graffeurs, maintenant les investisseurs qui investissent pour faire la place aux publicitaires. Décrire un bâtiment, déplier l'histoire et ses mondes, je t'avais dit Aldo.
0: Et pourquoi BETC a-t-il choisi les magasins généraux ?
3: C'est en effet l'énigme qui est suivie dans le film. Outre le bâtiment, ce sont les dirigeants de l'agence qui sont au cœur du propos. On les suit dans le montage du projet, comme on dit, comme ils disent, accompagnés de l'investisseur Clépierre, du promoteur Nexity, de l'architecte Frédéric Jung, et puis du maire Bernard Kern. BETC entreprend ce projet présenté plutôt comme une aventure, un pari, une épopée, qui consiste à transformer de fond en comble ce bâtiment pour le rendre à l'industrie créative, tout en conservant la mémoire de ce patrimoine industriel. Alors on prend en photo, on découpe les graphes, on fait ce film aussi.
0: C'est donc un film sur l'architecture.
3: Pas seulement, mais oui, aussi. L'architecte est l'un des personnages récurrents qui pose un regard très respectueux sur le bâtiment et lucide sur son activité. L'architecture, dit-il, contient une part de violence. Elle vient gommer des éléments de l'histoire tout en faisant de la conservation du patrimoine et de l'âme du bâtiment l'un de ses leitmotivs.
0: Et qu'est-ce que ce film nous dit des politiques urbaines, puisque c'est ce qui nous intéresse dans cette émission et dans tes chroniques ?
3: Tellement de choses, Aldo. En creux ou implicitement, il révèle le déploiement d'une filière, celle de l'industrie de l'immobilier d'entreprise, les relations entre investisseurs, promoteurs, occupants. Il révèle le rôle du maire et du politique dans les mutations économiques d'un territoire de première couronne métropolitaine post-industrialisée. On y voit donc le maire PS de Pantin, qui avait ravi en 2001 la ville au maître des lieux depuis 1959 et préfigurant la chute de la banlieue rouge. Le maire qui cite Georges Marchais avec ironie, se félicitant que la ville, jusqu'à présent endormie, nous dit-il, se développe enfin, que les entreprises arrivent, que les classes moyennes débarquent sur les bords du canal, bientôt pique-niquant ici, à deux pas de l'église de Pantin, là. Je ne sais pas si tu es lecteur du New York Times, Aldo, mais fin août, un article proposait une plongée dans les transformations de Paris avec un angle. Si la French Capital est désormais figée dans son passé musée, cette banlieue Pantin en tête représente l'avenir de sa réinvention. Le patron de BETC était interrogé par le journal de la Côte Est et ne disait pas autre chose. Les touristes paient cher pour voir un Paris qui ne bouge jamais. Mais ils vont désormais pouvoir en découvrir un autre qui bouge. Autrefois, Pantin, c'est comme Paris en plus vibrant et en moins cher. Il est si loin le temps de l'industrie qu'il n'en reste qu'un souvenir patrimonialisé. Un parfait exemple de l'entrepreneurialisme urbain ou du régime urbain à la française, le tapis qu'on ose qualifier de rouge pour les investisseurs et l'industrie créative. Parce que c'est le quatrième pilier de l'affaire. L'architecte, donc, le couple promoteur-investisseur, le maire et le publicitaire. Et avec ce dernier, la classe créative, et pas n'importe laquelle. Celle qui quitte le 11e arrondissement pour s'installer de l'autre côté du périph'. Délicieuse réaction des chargés de projet de BETC quand on leur annonce le futur déménagement. Putain, Pantin, c'est loin. C'est l'aventure. On va peut-être s'acheter un vélo. Plus sûrement d'ailleurs, louer un Véligo à l'année. Et on s'inquiète de l'insécurité, un peu de l'accueil des habitants surtout.
0: Quel accueil leur est-il réservé?
3: Alors le film est peu disert là-dessus, et il n'est pas complètement silencieux non plus. Il fait bien écho aux ambitions de BETC, soucieux d'un atterrissage en douceur, d'ouvrir au maximum les portes et quelques fenêtres aux nouveaux voisins. Lors des journées du patrimoine, puis plus durablement dans le projet final, le rez-de-chaussée est pensé comme un espace ouvert aux habitants pour qu'ils découvrent des œuvres d'art. Et le film montre les réactions mitigées des habitants, c'est ce qui est bien perçu comme de la gentrification, tandis que les ouvriers œuvrent et que le projet se monte. Image en accéléré du chantier, image de l'arrivée des employés et de la fête de la crémaillère. Plus qu'à la métaphore du Gulliver qui, enchaîné, essaye de se relever, on repense à la phrase de Leck, le célèbre graffeur, qui, comme d'autres, en a épuisé des bombes sur les murs des magasins généraux. On s'attache aux choses qui ne nous appartiennent pas. C'est la ville qui a perdu ses industries et les a remplacées par les publicitaires avec un jardin sur le toit.
0: Merci Nicolas pour cette chronique sur le film Gulliver à Pantin, qui sera diffusé deux fois pendant le festival Close-Up qui débutera le 17 novembre prochain, dont une fois à la Maison des Sciences de l'Homme Paris-Nord avec des étudiants de l'Institut d'études européennes de Paris 8. Toutes les infos sur le site internet de l'émission et du site Close-Up, bien sûr. Merci Nicolas.
3: Merci Aldo.
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0: Je remercie toute l'équipe de la Fabrique Urbaine qui a participé à cette émission. Nous nous retrouvons dans 15 jours pour une nouvelle découverte littéraire. C'était la Fabrique Urbaine, une émission présentée et animée par Aldo Merzato. Ciao.
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1: Bonjour Tiphaine Chevalier.
2: Bonjour Laurence.
1: Aujourd'hui, votre sujet porte sur les biochars.
2: Oui, les biochars sont souvent cités comme faisant partie des solutions pour lutter et s'adapter au changement climatique en agriculture. Mais le débat sur tous ces effets reste vif.
1: Est-ce que vous pouvez nous rappeler d'abord ce que sont les biochars, Tiphaine ?
2: Dans biochar, on entend bio pour biomasse et char pour charbon. Les biochars sont des charbons obtenus en chauffant de la biomasse à haute température et sans oxygène. Cette biomasse pyrolysée peut être du bois, des résidus de culture, voire du fumier. Il existe donc une grande variété de biochars selon le type de biomasse utilisée, la température et la durée de la pyrolyse, c'est-à-dire le chauffage sans oxygène.
1: Et Tiphaine Chevalier, ces biochars sont ensuite utilisés comme engrais ?
2: Oui, c'est l'objectif. Ces amendements sont supposés enrichir chimiquement le sol, mais aussi modifier sa structure et ainsi améliorer la fertilité du sol, stocker du carbone et retenir de l'eau.
1: Mais je vous sens sceptique quand même.
2: Les solutions magiques me rendent toujours plus sceptique qu'émerveillée. Parce que quand on se plonge dans la littérature scientifique sur les biochars, on trouve un peu de tout. Il faut dire que, comme on l'a dit tout à l'heure, il en existe beaucoup de qualités différentes. Des élèves de l'Université de Montpellier, Eva Dulon et Manon Charpentier, se sont penchés sur la question et m'ont bien aidé à écrire cette chronique. Elles se sont demandé si les apports de biochars dans les sols modifiaient la vie de la faune du sol.
1: Et comment ont-elles conduit leur étude, Tiphaine ?
2: Par bibliographie. La lecture, pas toujours le plus passionnant pour des étudiants, mais essentielle à tout travail scientifique pour s'appuyer sur ce qui est déjà connu. Elles ont donc trouvé un article de 2020 écrit par des équipes anglaises et italiennes. Ces chercheurs ont ajouté 3 doses de biochar dans un champ et ont observé pendant 2 ans les populations de la faune du sol.
1: Et quel type de faune du sol ?
2: Les animaux de taille millimétrique comme les colamboles, les acariens ou à peine plus grands comme les anchytréides, des tout petits vers, jusqu'à des animaux bien plus grands comme les vers de terre.
1: Et verdict, est-ce que l'arrivée de biochar modifie leur abondance ?
2: Les gagnants, ce sont les petits, les colamboles et les anchytréides. Le biochar est un matériel poreux, il garde l'humidité et héberge plein de micro-organismes. C'est un vrai hôtel-restaurant pour ces microbivores qui se nourrissent de ces micro-organismes. Les populations de ces petits animaux profitent de l'apport des biochars et augmentent parfois même beaucoup.
1: Et les perdants ?
2: Les vers de terre, tous. Que ce soit les populations d'espèces qui vivent plus en surface ou les espèces qui creusent des galeries en profondeur. Toutes ces populations de vers de terre diminuent avec les biochars. Dans les parcelles où la dose de biochar est élevée, certaines espèces disparaissent même complètement.
1: C'est surprenant, non ? On aurait pu penser que les vers profiteraient de cette nouvelle source de carbone.
2: Le biochar n'est pas une vraie ressource alimentaire. La biomasse pyrolysée est dure et peu nourrissante. L'étude montre que les vers assimilent un peu de carbone du biochar, mais pas assez pour s'en nourrir vraiment.
1: Donc si je résume, Tiphaine Chevalier, plus de biochar égale plus de petits animaux, mais moins de vers de terre.
2: C'est ce que montre cette étude. Elle souligne que l'apport de biochar peut modifier le fonctionnement du sol, car moins de vers de terre, c'est moins d'aération, moins d'infiltration de l'eau et de recyclage de la matière organique. Mais avec plus de petits microbivores, il peut y avoir plus de recyclage de la matière organique.
1: C'est compliqué et pas toujours très cohérent quand même.
2: C'est ça, oui. Surtout que d'autres études présentent d'autres résultats. Car les potentiels effets des biochars dépendent des espèces étudiées et du type de biochar, c'est-à-dire de la biomasse utilisée et de la température de pyrolyse, mais aussi du type de sol argileux ou sableux sur lequel il est appliqué.
1: C'est compliqué, compliqué. Alors, on en fait quoi de ces biochars, Tiphaine ?
2: Le plus sage, avant de les utiliser, est de vérifier leurs possibles effets sur l'activité biologique des sols, ou plutôt les activités biologiques, car la faune du sol, on l'a vu, n'est pas une population uniforme. Et On continue les recherches pour produire des données et explorer de nouvelles idées, comme par exemple précoloniser les biochars avec des micro-organismes.
1: Pour remplir les réserves de l'hôtel-restaurant.
2: C'est ça. Bon, reste à savoir avec quoi. Bon, il reste un tas de questions de recherche sur les sols pour des étudiants comme Eva et Manon.
1: Merci beaucoup, Tiffaine Chevalier.
2: Merci, Laurence.
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3: Bonjour Iris Herbelot.
4: Bonjour Laurence.
3: Nous nous retrouvons pour un épisode consacré à la relève de la Station Spatiale Internationale qui arrive au terme de son exploitation en orbite terrestre. Quelles sont, Iris, les solutions envisagées pour lui succéder ?
4: Alors, a priori, pas de solution 100% publique, ce qui veut dire que l'ère de la présence continue humaine occidentale en orbite terrestre s'achève. Donc la station spatiale chinoise qui est en service et accueille des taïkonautes. Mais pour les astronautes occidentaux, va falloir se tourner vers des partenariats publics-privés, voire du tout privé.
3: Nous avons consacré plusieurs chroniques, Iris, aux avancées technologiques, médicales et scientifiques en général que l'ISS a apportées à l'humanité. Est-ce que c'est la fin de la recherche aussi ?
4: Alors on peut espérer que non. Parce que les recherches médicales et industrielles en orbite, même si elles demandent de gros investissements de départ, en construisant des modules d'habitation et des laboratoires, puis en les mettant en orbite, ce serait rentable pour des entreprises. Les laboratoires pharmaceutiques ont intérêt à mener des expériences sur des cellules cancéreuses, par exemple en apesanteur. Les fabricants de microprocesseurs et de fibres optiques ont intérêt à synthétiser des matériaux en orbite. Alors par contre, les bénéfices pour la société civile seront sans doute moins directs puisque ces entreprises commercialiseront leurs innovations plutôt que de les mettre à disposition du bien commun.
3: On se doute bien que le désengagement des agences spatiales est pour des questions d'argent, mais comment garderont-elles un accès aux laboratoires orbitaux sans être des investisseurs ?
4: Alors l'ESA et la NASA se sont positionnés dans un rôle de commande, de soutien financier et éventuellement de savoir-faire pour pouvoir bénéficier, après le désorbitage de l'ISS en 2030, d'une poursuite d'activités en orbite. Donc par exemple, l'ESA a signé un accord de principe avec Blue Origin qui a annoncé travailler sur le développement d'une station orbitale et avec Thales Alenia Space qui est un géant de la défense et du spatial européen. Et du coup, Thales a déjà une longueur d'avance sur la construction d'une station spatiale, puisqu'ils sont un acteur majeur de la Gateway lunaire, dont les modules pourraient être recyclés en orbite terrestre plutôt que lunaire, si le programme Artemis est mis au régime. Et donc, dans cet accord, il y a l'idée que l'ESA, en finançant et en facilitant la construction d'une station spatiale en orbite sous la casquette nominale de Blue Origin alliée à Thales, aurait un accès privilégié pour y héberger ses astronautes et ses expériences.
3: Et du côté américain ?
4: Alors, la concentration d'entreprises du New Space aux États-Unis fait qu'il y a de nombreux volontaires pour prendre la relève. Du coup, la NASA a fait des appels à projets en septembre 2025 et a conclu des accords pour étudier et financer des projets, donc notamment ceux de Blue Origin, d'Axiom Space, qui est un partenaire de la NASA sur le programme Artemis, et Starlab Space. Donc, on a le même type d'initiative, celle de financer, mais pas d'opérer directement du côté américain. Sauf que cette phase 1, elle devait être succédée d'une phase 2 pour fixer un budget avec les entreprises qui étaient retenues en phase 1. Et que tout cela, faute notamment de visibilité en raison des budgets bloqués et diminués, et puis de l'absence d'un administrateur de la NASA confirmé par le Congrès, tout simplement, fait que ça a été mis en suspens. Et donc les objectifs sont revus à la baisse aussi, c'est-à-dire que les critères opérationnels pour une occupation permanente, pour le matériel disponible, n'ont plus besoin d'être respectés pour candidater. Et donc la NASA s'oriente vers un modèle d'assistance technique dans les phases de conception et de développement, mais en se retirant un peu de soutien financier.
3: Iris Herbelot, quelles sont les conséquences, voire les risques de tels reculs ?
4: Déjà, ça veut dire que dans 5 ans, l'ISS ne sera plus opérationnel et ça semble extrêmement peu probable que dans un laps de temps aussi court, il y ait une nouvelle station spatiale qui ait été conçue, fabriquée et placée en orbite. Donc il va y avoir pour la première fois depuis très longtemps une interruption de la présence humaine occidentale en orbite. Ce qui va donner un avantage supplémentaire à la Chine, qui est le seul pays à avoir une station spatiale opérationnelle post-2030, a priori. Et les coupes budgétaires et l'incertitude latente côté américain sont un facteur énorme qui pousse la NASA à interrompre des programmes, à hésiter à investir dans d'autres, qui provoque des retards, mais aussi une incertitude dans la base industrielle et commerciale. Parce que du coup, beaucoup d'entreprises dépendent des contrats publics pour fonctionner. Et donc, on va potentiellement assister dans les 3 à 10 prochaines années à la fermeture et au rachat d'entreprises du New Space américain. Et c'est là qu'un constat s'impose. L'ESA sont beaucoup plus entreprenantes et fiables dans ce contexte. Donc, un monde où les astronautes européens ont un accès plus privilégié à l'orbite que les astronautes américains n'est pas tout à fait à exclure, ce qui aurait semblé complètement absurde il y a encore 2 ans.
3: Le mot de la fin, Iris Serbelot, que faut-il retenir de ces projets de relève de l'ISS ?
4: Il y a 2 choses qui se dégagent. D'une part, malgré le refus des partenaires historiques de l'ISS, donc la Russie, les États-Unis, le Canada, l'Europe, le Japon, malgré ce refus de reconduire leur coopération pour assembler une nouvelle station spatiale internationale en orbite, il n'y a pas de perte d'intérêt pour la présence humaine en orbite terrestre. Juste une perte d'intérêt pour la symbolique. Donc les agences explorent activement un moyen de poursuivre leur présence et leurs expériences, mais à coût réduit. Et d'autre part, on peut observer une tendance à la privatisation et à la commercialisation de l'accès à l'orbite. Donc c'était déjà le cas avec, par exemple, les navettes de SpaceX qui sont venues se substituer à celles de Roscosmos pour transporter les astronautes vers et depuis l'ISS. Et donc on assiste à la fin de l'accès au spatial comme l'apanage des États et des agences spatiales. Et les acteurs sont maintenant vraiment résolument non étatiques et beaucoup de leurs clients également, notamment dans le domaine des communications. Du coup, ça signifie qu'on entre dans une nouvelle ère capitaliste de l'exploitation de l'espace, où on va voir des entreprises du spatial se consolider, potentiellement en dehors même des programmes gouvernementaux et des subventions qui y sont associées.
3: Merci Iris Serbelot, on vous retrouve la semaine prochaine.
4: À la semaine prochaine.

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1: Bonjour Christine Lebrun.
2: Bonjour Laurence.
1: Aujourd'hui, nous allons parler d'un projet qui vise à améliorer la sécurité en ville avec une approche qui prend le contre-pied des systèmes de vidéoprotection en pariant sur la mobilisation des habitants. Alors, où est-ce que ça se passe ?
2: Alors, Laurence, bonjour. Aujourd'hui, nous faisons un petit tour à Turin. Nous ne sommes pas sur un projet très technologique, même pas technologique du tout. Pourtant, il adresse de manière originale et avec des résultats très intéressants un des enjeux prioritaires des Smart Cities, la sécurité, et en particulier la sécurité la nuit. C'est un projet au long cours qui a été mené entre 2019 et 2023 et qui concernait les espaces aux alentours de la rivière Dora, une zone jusqu'ici propice à l'insécurité.
1: Et d'où venait cette situation ?
2: Eh bien, malgré la construction récente de la nouvelle université et d'hébergement pour les étudiants, la zone manquait d'un traitement urbanistique cohérent, comme par exemple autour de la Viale Ottavio Mai. Malgré sa proximité avec le centre-ville, ce quartier constituait, une fois la nuit tombée, un secteur peu engageant et complètement déserté. Non loin de là, le Giardino Pellegrino, un jardin de plus de 2000 m², était depuis longtemps laissé à l'abandon, avec les dérives néfastes qu'on imagine. Et entre les deux, les berges de la rivière Dora constituaient un trait d'union à travailler.
1: Alors qu'est-ce qui a été réalisé, Christine ?
2: La municipalité a décidé d'adopter une approche globale et de travailler à un vrai projet de régénération urbaine transversale qui adresse simultanément les sujets d'aménagement, de jeunesse, de mobilité, mais aussi de société et de culture. Elle a imaginé le projet Tonight, financé en partie par l'Union européenne.
1: Et qu'est-ce qui lui a valu cette distinction ?
2: Eh bien, pendant 4 ans, le projet Tonight a fonctionné comme un laboratoire pour tester plusieurs initiatives avec une vision différente de la sécurité, basée non pas sur le contrôle ou la police, mais sur l'implication des usagers dès l'origine dans la conception d'espaces qui répondent à leurs besoins, leur apportent de nouveaux services et permettent de créer des connexions. En leur laissant l'initiative, le pari était de les responsabiliser et de montrer que le sentiment de sécurité peut venir non pas de la surveillance, mais de l'appartenance à une communauté.
1: Alors concrètement, est-ce que vous pouvez nous donner quelques exemples ?
2: Oui. Le jardin a été entièrement réaménagé et est devenu un terrain de jeu familial en même temps qu'un lieu culturel. Il est co-géré par des associations locales par le biais d'un pacte de collaboration, un outil juridique innovant. Autour de l'université, une place piétonne et un lieu de rencontre ont été créés avec de nouveaux éclairages, du mobilier, des pistes cyclables pour faire de ce campus extérieur un lieu sûr et accueillant pour tous. Même chose pour les berges qui sont devenues un lieu de promenade et d'activité. Une fois cela réalisé, des soirées culturelles, des ateliers scolaires, des visites à pied, des événements

0: événements nocturnes ont pu se tenir et ont attiré plus de 30 000 personnes la nuit d'une nouvelle manière. Des publics très divers et peu habitués à ce genre d'initiatives, comme les petites associations ou les écoles, ont pu être intégrés dans les projets, ce qui a favorisé rencontres et inclusion.
1: Donc on peut parler de vrais succès, hein, Christine.
0: Mais je crois que c'est le cas. Au total, Tonight a vu la réalisation de 19 projets, dont 10 perdurent encore aujourd'hui. Le concept a tellement convaincu qu'il sert d'exemple et inspire d'autres villes en Europe, comme Riga ou Cluj-Napoca. Et depuis, Turin a pu lever de nouveaux fonds européens pour donner une suite au projet.
1: Et pour vous, Christine Lebrun, c'est un vrai projet intelligent sur le plan humain et collectif ?
0: Oui, tout à fait. Renouveler les espaces urbains, donner une nouvelle identité à des lieux et améliorer la qualité de vie en ville en pariant sur le fait qu'on peut changer la perception des choses, surtout la nuit, c'est plutôt ambitieux. Et le faire en pariant sur les personnes plutôt que sur les caméras de vidéoprotection, en favorisant la culture, le jeu, les rencontres, c'est vraiment prendre le contre-pied des tendances actuelles. Et ça, j'adore. La régénération urbaine collaborative a, je pense, de beaux jours devant elle et j'espère que le projet turinois fera beaucoup de petits.
1: Merci beaucoup, Christine Lebrun. On vous retrouve la semaine prochaine.
0: Merci, Laurence. À bientôt.

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1: Entendez-vous la Terre, c'est le nom que porte la chronique réalisée par Fanny Gélin, étudiante en Master of Affaires européenne à Sciences Po Bordeaux, qui décode pour vous chaque jeudi l'actualité environnementale de l'Union européenne. Alors, quels ont été les moments verts de la semaine qui vient de s'écouler? On en discute tout de suite avec Fanny Gélin. Bonjour et bienvenue Fanny.
2: Bonjour Laurence.
1: Alors Fanny, dites-moi, que nous dit la Terre cette semaine?
2: Alors, la Terre nous parle au climat cette semaine. Il faut dire que l'agenda de rentrée va être particulièrement chargé en rencontres internationales dans les prochains mois. Rendez-vous à New York le 24 septembre pour l'Assemblée générale des Nations unies sur le climat, puis en vol pour Belém au Brésil pour la COP30 en novembre.
1: Une rentrée chargée, si je comprends bien, Fanny?
2: Exactement. La rentrée, c'est à la fois le moment où l'on présente le programme scolaire, quitte à ne pas le terminer dans l'année, et c'est aussi pour les États le moment de présenter leur programme carbone, si possible ambitieux. Mais on dirait qu'Emmanuel Macron a eu envie de décaler la rentrée.
1: C'est-à-dire de décaler la rentrée?
2: Eh bien, la France a demandé à ce que le vote sur deux objectifs de réduction de 90% des émissions de gaz à effet de serre de l'Union européenne d'ici 2040 par rapport à 1990 et un autre objectif intermédiaire de 72,5% de réduction d'ici 2035. Alors pour lui, il voudrait que ces deux votes soient repoussés. Alors, au lieu de se dérouler durant le Conseil des ministres de l'Environnement le 18 septembre, ces votes, ils auraient lieu au Conseil européen les 23 et 24 octobre. Alors bon, on pourrait penser qu'un petit mois de décalage, ce ne serait pas un drame.
1: Et pourtant, je sens que vous allez me prouver le contraire.
2: Vous me connaissez bien. En réalité, l'objectif pour 2035 doit être présenté par Ursula von der Leyen lors de l'Assemblée des Nations Unies, donc le 24 septembre. Et le risque d'un report, ce serait qu'elle arrive tout simplement les mains vides à New York, ce qui enverrait un très mauvais signal, sachant que l'UE est considérée comme le leader des mesures climatiques sur la scène internationale. Même pour tout vous dire, l'eurodéputée écologiste autrichienne Lena Schilling, qui est aussi rapporteuse sur ce texte, pour elle, cela reviendrait à dire au monde que l'action climatique est optionnelle. Et ce n'est pas tout. Le principal problème de ce report, c'est un peu technique, c'est le changement de l'organe de décision concerné. Le vote n'aurait alors plus lieu entre ministres au sein du Conseil de l'UE, mais directement entre chefs d'État au Conseil européen.
1: Mais dans tous les cas, une décision sera prise. Quelle importance que ce soit par le Conseil de l'Union européenne ou le Conseil européen ?
2: C'est-à-dire que, point de vue modalité de vote, c'est très différent. On passerait d'un vote à la majorité qualifiée au Conseil de l'UE, donc au moins 55% des États représentant 65% de la population européenne, à un vote à l'unanimité au Conseil européen. Donc un pari plus que risqué, puisque chaque État disposerait alors d'un droit de veto sur l'adoption des futurs objectifs climatiques de l'UE, notamment la Hongrie, la Pologne et l'Italie, qui sont loin d'être favorables.
1: Mais pourquoi Emmanuel Macron souhaite-t-il reporter ce vote si cela peut provoquer de telles difficultés?
2: Alors, rien n'est entièrement certain sur ses intentions, mais ça fait plusieurs années qu'il fait preuve de plus de réserve sur le pacte vert en mettant la priorité plutôt sur la compétitivité économique et la simplification réglementaire. Donc sa demande de report, ça pourrait être un moyen subtil de faire échouer l'adoption d'objectifs climatiques qui ne l'arrangent pas entièrement, sans toutefois se mouiller. Parce que si la France s'opposait ouvertement, ça pourrait nuire à sa crédibilité. Mais si un autre État s'en charge, la responsabilité lui incombera. Et le président français en sortirait blanc comme neige.
1: Merci Fanny Gélin. Je rappelle que vous êtes étudiante en Master Affaires européennes à Sciences Po Bordeaux. 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
4: Bonjour Clément, bienvenue à la Cité des Arts de la Rue. Je suis Rosalie Gonzalez. Et je suis la coordinatrice du réseau In Situ.
5: Donc on est dans les quartiers nord de Marseille et on est accueilli par un bus qui est posé à la verticale.
4: Oui, le bus renversé, c'est un peu le symbole visuel de la Cité des Arts de la Rue. Il a été déposé là au tout début, avant même l'ouverture officielle qui était en 2013. Et depuis, il est resté ici comme un symbole qu'on voit notamment quand on passe en voiture sur l'autoroute.
5: Donc ici, lieu public, c'est un centre national et un pôle européen de création pour l'espace public. Qu'est-ce qu'on fabrique à l'intérieur ici ?
4: On fabrique des spectacles, des performances, des déambulations qui sont créées pour être montrées dans l'espace public, c'est-à-dire dans la ville pour Marseille. Ça peut être dans le centre de Marseille, ça peut être dans les quartiers nord de Marseille et puis parfois aussi dans d'autres villes de la région. La cité, c'est un espace donc, qui est dédié à la création. On accueille des compagnies, on a des espaces de répétition, on a des espaces qui leur permettent de créer parfois leur décor s'ils ont besoin. On s'adapte beaucoup à leurs besoins selon le niveau de développement de leur projet et l'étape où ils en sont par rapport à la création. On a aussi des chambres pour les accueillir en résidence. Ils restent parfois une semaine, deux semaines, trois semaines.
5: Et donc en ce moment, vous avez une dizaine d'artistes européens qui sont venus en résidence chez vous.
4: Oui, on accueille 12 artistes européens pendant 3 jours à la Cité des Arts de la Rue et ensuite on les amène pendant 3 jours à Alès. Et l'idée, c'est de leur faire découvrir la Cité des Arts de la Rue, mais aussi l'écosystème culturel marseillais. Et puis, ils participent à des ateliers pour en apprendre un peu plus sur l'art en espace public, les projets participatifs, comment créer pour la scène européenne aussi. Ces artistes qu'on accueille à la Cité des Arts de la Rue, ce matin ils sont avec Elsa Mingo, une artiste avec laquelle lieu public a beaucoup travaillé, et elle leur propose un atelier sur la question des projets participatifs.
6: Someone already worked in a country without talking the language of the participant.
7: C'est toujours passionnant, je trouve, de rencontrer d'autres artistes qui viennent des quatre coins de l'Europe, voire même d'ailleurs. Je trouve qu'il y a une richesse incroyable. On a aussi bien des architectes que des danseurs. On se questionne à l'échelle européenne, notamment sur la relation à tout ce qui est urbain, public, privé, à l'investissement des gens dans la création, au-delà de la question des artistes. On est vraiment sur une question sociale, sociétale, large. Et je pense que c'est en ça qu'In Situ est pertinent. C'est un réseau qui permet de mettre en lumière des questions communes à l'échelle européenne.
4: In Situ, c'est un réseau européen avec 25 partenaires, lieu public qui a un centre de création à Marseille, mais on a aussi un théâtre indépendant au Kosovo, un centre culturel en Hongrie, on a un festival qui s'appelle La Strada à Graz en Autriche, et puis par exemple on a aussi un autre gros festival qui est sur une île, sur l'île de Terschelling aux Pays-Bas qui s'appelle Urol. Et comme autre symbole, il y a aussi Fira Tarrega en Espagne qui est vraiment un grand marché international pour visibiliser les artistes qui travaillent sur l'art en espace public. Depuis janvier 2025, on a lancé un nouveau programme qui s'appelle Plateforme. Là, on a lancé un premier appel à candidature en janvier 2025 et on a sélectionné 70 artistes. Donc, ils vont être soutenus à travers du contenu en ligne, les laboratoires immersifs. Et parmi ces 70 artistes, certains vont ensuite être sélectionnés pour bénéficier d'un système de coproduction. Donc là, c'est les partenaires In Situ qui les invitent en résidence de production dans leur contexte européen pour les accompagner dans la création. Et l'idée, c'est qu'à la fin de ce processus de coproduction, les projets seront présentés dans un focus. Et le prochain focus, ce sera en septembre. septembre 2026 à Fiera Tarrega en Espagne.
0: My name is Caroline Hamer. I'm from the Netherlands.
3: Je m'appelle Caroline Hamer. Je viens d'Amsterdam, aux Pays-Bas. Je suis performeuse, chanteuse et compositrice.
0: It was a great chance to meet other.
3: C'est une grande chance de pouvoir rencontrer tous ces artistes et ces festivals.
0: Have this more broad view of what's.
3: Ça me permet d'élargir ma perception de ce qui se fait en Europe.
0: There's such a knowledge. Especially here in France.
3: Il y a tellement de compétences, notamment ici en France, sur comment créer pour l'espace public en se basant sur des communautés. C'est vraiment très intéressant et inspirant de partager toutes nos expériences ensemble ici.
4: Notre objectif, c'est vraiment d'aller les soutenir, de leur donner des leviers, des outils. Et le projet s'appelle Plateforme aussi parce que justement, on souhaite être un tremplin pour que ces artistes émergents européens aient des opportunités de faire voir, de montrer leurs projets en Europe et de sortir de leurs marchés nationaux.
8: Je m'appelle Elia Sajous, je suis danseuse, chorégraphe émergente française. Pour l'instant, ce qui m'inspire énormément, c'est la discussion avec les autres artistes européens parce qu'on a en fait des réalités qui sont super différentes. Où est-ce qu'on va trouver de l'argent et à quel point ça va être facile ou difficile d'en trouver. On vient pas des mêmes endroits, il n'y a pas les mêmes fonds. Et quand on n'a pas accès à des fonds européens, mais à des fonds nationaux, bah, pour certains pays, c'est très compliqué. Et je suis très excitée sur le fait de me rendre à Alès et de voir bah, du coup pas mal d'autres spectacles et surtout de rencontrer les partenaires et d'entendre aussi ce qui se passe bah, de leur côté. Par exemple, je parlais hier avec une autre artiste hongroise qui, elle, travaille avec, en fait, toutes les ressources de la terre, l'agriculture, la ferme, etc. Et en fait, moi aussi, je suis très intéressée par l'impact de la nourriture, par exemple, sur la culture, sur voilà, nos modes de vie. Et on se disait que ce serait super intéressant, bah, pourquoi pas, je dis pas qu'on va collaborer, mais ne serait-ce que juste d'expérimenter ensemble. Et je pense que c'est hyper complémentaire et hyper inspirant de travailler avec des gens qui ont d'autres compétences.
6: Non, bien, c'est la pause. Merci.
0: Merci.
9: I'm Elisabetta Consoni and I'm artist.
3: Je m'appelle Elisabetta Consoni, je suis artiste, chorégraphe et je viens de Milan en Italie.
9: Well, I'm talking to the point of view of Italy. This kind of art.
3: En Italie, l'art dans l'espace public qui hybride des disciplines entre le théâtre, la danse, la performance et qui s'appuie aussi sur la participation citoyenne. Ce type de création n'est pas reconnu officiellement par le ministère de la Culture.
9: I mean, for example, you think like that in there's no space for it in the.
3: Il n'y a pas de financement particulier. Par exemple, pour ce genre de production.
9: Et
3: il n'y a pas non plus de structure capable de produire, coproduire ce type de projet. Ce réseau international est vraiment très important pour soutenir les artistes italiens, par exemple. Sinon, en Italie, nous devons nous tourner vers des institutions de théâtre ou de danse, mais qui n'ont pas les compétences ni la connaissance pour accompagner ce type de projet. Ce n'est pas qu'une question de financement en fait, mais aussi une question de connaissance et d'accompagnement dans la production. J'aimerais garder des contacts avec les artistes que j'ai rencontrés ici et dont j'aime le travail. J'espère qu'on pourra trouver des occasions de se voir en Italie. J'aimerais profiter de ces jours de résidence pour continuer à partager nos points de vue et aussi des contacts de producteurs potentiels.
4: Ce qui est intéressant dans In Situ, c'est qu'on a des partenaires très investis et qui, pour la plupart, travaillent avec des artistes qui travaillent autour de l'espace public depuis longtemps. Donc, ils ont aussi beaucoup d'expérience, beaucoup, même parfois d'expertise spécifique à apporter au cours de nos laboratoires. Donc, la semaine prochaine, les artistes qu'on accueille à Marseille, ils vont avoir des ateliers avec les partenaires pour discuter de leurs projets et en fait pour nourrir leurs projets, les questionner, les faire grandir ensemble. Leur projet tourne autour de sujets sociétaux. Donc, par exemple, il y a un projet qui parle de crise du logement, il y a un projet qui parle de la place de la femme dans l'espace public, et un autre projet sur les mécanismes d'addiction dans les Jeux de Paris. Donc, c'est quand même assez intéressant de voir comment ça reflète les sujets contemporains.
5: Ça fait plus de 20 ans que In Situ existe. Depuis ce temps-là, combien d'artistes vous avez pu accompagner tout au long de votre existence ?
4: Donc, en 20 ans, In Situ a soutenu plus de 300 artistes. Pour In Situ, pour Lieu Public et puis pour tous les partenaires du réseau, ce qui est très important, c'est que l'art en espace public, sa spécificité, c'est quand même de venir renforcer le vivre ensemble, l'art en commun, les lieux, l'espace public, c'est les lieux où on vit ensemble. Donc c'est très important pour In Situ que la Commission européenne continue à soutenir cette initiative, parce que c'est un vecteur en fait de cohésion sociale, et c'est ça qu'on défend à travers le soutien de ces artistes émergents européens.
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1: Bonjour Fabien Hay.
2: Bonjour Laurence.
1: Vous êtes cofondateur de l'agence Les Éclaireurs du Voyage et aujourd'hui vous nous emmenez en Norvège.
2: Laurence, enfin oui en norvégien pour ceux qui auraient un doute. Et plus exactement, je vous emmène à Bergen, dans la région des fjords du sud-ouest de la Norvège.
1: Et comment la ville de Bergen s'est-elle construite, Fabien ?
2: Il s'agit d'une ville assez ancienne qui a été fondée en 1110 par Olaf III, le roi de Norvège de l'époque. Ce fut un port d'échange de marchandises très, très important. Bergen appartenait d'ailleurs à la Ligue Hanséatique, c'est cette célèbre association des villes marchandes d'Europe du Nord. Déjà en 1350, il y avait cette idée d'instaurer des règles communes entre plusieurs pays comme l'Allemagne, la Pologne, la Scandinavie. On assistait un peu aux prémices d'Union européenne via le commerce finalement.
1: Que peut-on voir à Bergen ?
2: Alors, déjà, Bergen est une ville qui se visite très facilement à pied, car elle est de taille assez modeste, ce qui la rend d'ailleurs très agréable. Alors, commençons par le mythique quartier historique de Bryggen, qui est classé au patrimoine mondial de l'UNESCO. C'est un quartier célèbre pour ses maisons colorées en bois le long du port, couleur jaune, rouge. Vous avez peut-être déjà sûrement même dû voir des photos de cet endroit. Il s'agit d'anciennes maisons de pêche, en fait, qui ont été reconverties aujourd'hui en boutiques d'artisanat. Il ne faut pas manquer aussi, évidemment, de faire un tour au Fisketorget. C'est le marché aux poissons qui date du XIIIe siècle. On peut y déguster poissons, fruits de mer, directement au comptoir. C'est très sympa. D'ailleurs, j'ai encore un peu en tête les odeurs du poisson qui débarque des bateaux, du port qui est situé à quelques mètres. On peut clairement pas faire plus frais. Pour ma part, je suis certes passionné de voyage, mais également de gastronomie. Et Bergen est devenu une place forte de l'art de la table, à l'instar de Copenhague ou de pas mal de villes du nord de l'Europe, mine de rien. Alors, une adresse que je vous recommande bien volontiers, c'est le restaurant Moon, qui est étoilé au Michelin, mais au tarif assez abordable.
1: Alors Fabien, j'imagine qu'il y a également des espaces naturels à découvrir à Bergen.
2: Ah oui, bien sûr, Laurence. Alors, clairement, il y a la proximité immédiate de la ville avec la nature. On le voit facilement, ce qui permet de profiter d'activités en plein air comme la randonnée, notamment sur le mont Floyen, qui s'écrit, vous savez, avec la jolie lettre barrée, le haut barré typiquement norvégien. Donc ce mont Floyen offre des vues imprenables sur la ville et ses environs. Après, pour les moins sportifs d'entre nous, pas d'inquiétude, il y a un téléphérique qui nous amène au sommet.
1: Quelles sont les autres zones ou lieux intéressants qu'on peut peut-être explorer autour de Bergen ?
2: Alors, Bergen, c'est clairement une base idéale pour explorer les fjords norvégiens, notamment le Sognier Fjord, qui est l'un des plus longs et profonds au monde, tout simplement sublime.
1: Et alors, moi, je posais la question que tout le monde pose quand on part et quand on a envie de voyage. Fabien, quand est-il préférable de visiter Bergen ?
2: C'est une question un peu évidente qu'on nous pose souvent, évidemment, mais je vais clairement pour une fois prendre parti. Pour moi, il y a deux saisons qui sont super. Il y a soit la fin du printemps avant le début de la saison touristique, soit au cœur de l'hiver afin d'expérimenter un peu cette fameuse nuit polaire. Pour moi, se réchauffer au coin du feu, dans un vieux bar en bois, avec un bon café, après une petite balade sous la neige, ça reste un de mes meilleurs souvenirs. Et les Scandinaves ont d'ailleurs un mot très précis pour ça. Ils appellent ça le hug, qu'on pourrait traduire par... c'est pas évident, mais une sorte d'état d'esprit joyeux, lié à une atmosphère plutôt chaude, chaleureuse. Donc tout ça en un seul mot, le hugue, que l'on n'a évidemment pas en français. Clairement, on va pas vous le cacher, la pluie à Bergen et en Norvège en général est assez fréquente. C'est pour ça que d'ailleurs, partir en hiver, au moins on aura de la neige. Mais il existe un proverbe scandinave, et je vais terminer là-dessus, qui dit « En Norvège, il n'y a pas de mauvaise météo, uniquement de mauvais vêtements. »
1: Merci Fabien et...
2: Tausend tak, merci, et à la semaine prochaine.
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2: C'est l'heure de la chronique consommateur européen avec Elfège Tignal du Centre européen des consommateurs France. Bonjour Elfège.
3: Bonjour Laurence, bonjour à toutes et à tous.
2: Elfège 2026 s'annonce comme une année de changement important pour les citoyens européens. Et vous avez décidé de nous parler de ce que l'Europe réserve concrètement aux consommateurs.
3: Et oui, 2026 va apporter son lot de nouveautés. Plus de protection, plus de transparence et parfois même moins de frais. Plusieurs mesures entrent en vigueur cette année. Elles devraient faciliter le quotidien des voyageurs, des acheteurs et plus largement de tous les consommateurs européens.
2: Alors, on commence par une nouveauté qui va faciliter les voyages en Europe. La Bulgarie passe à l'euro.
3: Effectivement, c'est le 21e pays à intégrer la zone euro. Depuis le 1er janvier, la Bulgarie a officiellement adopté l'euro et est entrée dans une période transitoire d'un mois. C'est-à-dire qu'il est encore possible de payer en LEF jusqu'au 1er février. Prochain. Désormais, il n'est donc plus nécessaire de passer par un bureau de change en arrivant en Bulgarie. Fini les frais de conversion bancaire et les mauvaises surprises liées au taux de change. Les consommateurs pourront aussi comparer plus facilement les prix, autant sur place que sur des sites marchands bulgares. Donc vous l'avez compris, un week-end à Sofia est donc aussi simple qu'un week-end à Rome.
2: L'Europe veut aussi allonger la durée de vie de nos appareils du quotidien.
3: Exactement, l'Europe renforce le droit à la réparation. D'ici au 31 juillet, tous les États membres doivent transposer la nouvelle directive qui oblige les fabricants à proposer la réparation, même après les 2 ans de garantie légale. Cette obligation s'imposera par exemple aux fabricants de smartphones, de lave-linges, de tablettes ou d'aspirateurs. Ainsi, votre téléphone, acheté en 2023, pourra encore être réparé par le fabricant jusqu'en 2026. Ce ne sera pas forcément gratuit, bien sûr, mais les tarifs devront être justes, proportionnés et transparents. Et autre point important, si vous privilégiez la réparation au remplacement pendant la période de garantie légale, celle-ci sera automatiquement prolongée de 12 mois, contre 6 mois actuellement en France.
2: Autre ambition, Elfège, de l'Union européenne, améliorer l'information sur les garanties.
3: Oui, et pour cela, l'Europe crée un nouveau label. Obligatoire à partir du 27 septembre prochain, ce label indiquera clairement que tous les produits vendus dans l'Union européenne bénéficient d'une garantie légale d'au moins 2 ans. Il rappellera également que cette garantie peut être plus longue dans certains pays et qu'en cas de défaut sur le produit, le consommateur dispose de droits précis, réparation, remplacement, remboursement ou même réduction du prix. Le label intégrera un QR code permettant d'accéder à une page détaillant les règles de garantie pour chaque pays. Et si les fabricants considèrent leurs produits plus durables, un deuxième label distinct devra être obligatoirement affiché. Il informera les consommateurs sur la garantie commerciale de durabilité qui est offerte pour une durée de plus de 2 ans.
2: Et l'Europe s'attaque aussi aux fausses promesses écologiques.
3: En effet, les mesures visant à lutter contre le greenwashing deviennent encore plus concrètes cette année. À partir du 27 septembre, les entreprises ne pourront plus utiliser des termes vagues comme écologique, vert, neutre en carbone ou encore respectueux de l'environnement sans justification précise. Toutes les déclarations environnementales devront être fondées sur des preuves vérifiables, des

0: données fiables et contrôlables. L'objectif, c'est bien sûr de protéger les consommateurs contre les arguments marketing verts, des techniques commerciales qui masquent des pratiques pas si écologiques que ça.
1: Et enfin, l'Europe va mieux encadrer les achats à crédit, et notamment les solutions de paiement qui permettent d'acheter maintenant, mais de payer plus tard.
0: Oui, c'est les nouvelles règles de la directive sur le crédit à la consommation qui s'appliqueront aux contrats conclus à partir du 20 novembre. Elles concernent les petits prêts de moins de 200 euros, les crédits très courts ou sans frais, et les solutions Buy Now, Pay Later, très utilisées par les achats en ligne. Cette solution de paiement permet en effet d'acheter un produit immédiatement et de le régler plus tard, soit en un seul paiement différé, soit en plusieurs échéances, souvent sans frais apparents. Mais en réalité, il s'agit bien d'une forme de crédit. Si le consommateur ne respecte pas les échéances, il peut devoir payer des pénalités, voire s'exposer à un risque de surendettement, d'où la volonté de l'Union européenne de mieux encadrer en 2026. Les prêteurs devront expliquer les conditions et les coûts de manière claire et transparente afin de prévenir les mauvaises surprises. Mais ils devront aussi procéder à une vérification plus stricte de la solvabilité du consommateur avant d'accorder un crédit. Vous l'aurez compris, Laurence, 2026 sera riche en nouveautés pour les consommateurs européens. Je ne manquerai pas de vous expliquer tout au long de l'année ce que ces nouvelles règles changent dans votre quotidien.
1: Merci, Elfa Stignel. À la semaine prochaine.

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1: En janvier 2020, en regardant le formidable documentaire Décolonisation de Karim Misquet, Marc Ball et Pierre Singaravelou, narré par Reda Kateb, j'ai découvert des femmes que je ne connaissais pas du tout. J'ai repensé au livre de l'historienne Michel Perrault, Les femmes ou les silences de l'histoire, et j'ai voulu raconter leur histoire. Une histoire après l'autre, c'est devenu une série de portraits consacrés à notre matrimoine oublié. 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À l'heure où, selon certains, on ne peut plus rien dire, de nouvelles voix s'élèvent, portant une autre, d'autres histoires. Ces voix sont des murmures qui s'amplifient à mesure qu'on regarde les choses un peu autrement, qu'on cherche la présence de l'autre. Cet autre qui n'est pas homme, pas blanc, pas hétérosexuel, pas valide. Cet autre qui n'a pas la parole, mais qui murmure tout de même. En mettant en circulation d'autres récits que ceux d'hommes blancs qui font des trucs et gagnent à la fin, pour reprendre l'idée du super livre d'Alice Zeniter, Je suis une fille sans histoire, je nous invite à faire un pas de côté, à explorer d'autres histoires pour mieux comprendre la nôtre et mieux en écrire la suite. Je ne cherche pas à créer de nouvelles héroïnes, je mets en lumière des femmes qui ont bravé l'ordre établi pour faire ce qui leur semblait juste ou juste ce qu'elles avaient à faire, pour les ancrer dans notre mémoire collective et renouveler nos imaginaires, une histoire après l'autre. Je suis ravie de vous retrouver pour la saison 2 de cette série « Les femmes ou les oublis de l'histoire ». Vous connaissez Ching Shi ? À la tête de la flotte de pirates la plus puissante de toute l'histoire, cette femme à la redoutable intelligence commerciale et tactique a terrorisé les mers de Chine au début du 19e siècle. En 1801, Ching Shi a 25 ans. Elle est capturée par des pirates et épouse leur chef, sous la contrainte. Contrairement à l'Occident qui interdit la navigation aux femmes, les Chinoises sont admises à bord. Ching Shi devient pirate. Discrète mais terriblement efficace, elle ne cherche pas à faire peur et n'en rajoute pas avec des costumes. Elle est juste extrêmement compétente et donc très dangereuse. Par son travail et son sens de l'organisation, elle gagne le respect et prend la tête de l'escadron. À la mort de son époux en 1807, elle hérite de son rôle et dirige une confédération de dizaines de milliers de pirates. Elle fortifie la coalition entre les différentes escadres et développe sa flotte. Elle impose un code de discipline qui fait sa richesse et son succès. Elle interdit à ses hommes de descendre à terre sans autorisation, évitant ainsi les trahisons. Elle punit de mort quiconque vole dans le butin ou viole une prisonnière. Plus économique qu'éthique, sa logique était de ne pas abîmer la marchandise pour obtenir la rançon la plus consistante possible. Le résultat est le même, les prisonnières ne sont pas violées. Elle contraint ses prisonniers étrangers à participer au pillage et surtout à former son équipage aux mousquets et aux canons. Avec ce code, elle affirme son pouvoir. Rançonnage, attaque de villages et de navires marchands chinois et étrangers. À la tête de plusieurs dizaines de milliers d'hommes et de centaines de bateaux, elle règne sur les mers de Chine et terrorise les équipages. Rapidement, le gouvernement chinois est gêné par la puissance de la chef pirate. Les autorités envoient des amiraux pour essayer de la vaincre par la force. Mais Ching Shi est non seulement une bonne organisatrice, mais elle est aussi une excellente stratège. Tous se cassent les dents. L'empereur propose alors de négocier. Amnistie totale et possibilité de garder l'intégralité de son butin. Quant à ses hommes, il leur propose de rejoindre l'armée ou de se voir attribuer un lopin de terre. Elle refuse. Mais un de ses lieutenants de longue date accepte l'amnistie. Ching Shi sait qu'il connaît tous les détails de l'organisation de la flotte, tous les repères, toutes les cachettes, et cela représente un trop grand danger. Renonçant à la piraterie, elle conserve toute sa fortune et continue la contrebande depuis la terre ferme. Devenue une légende, elle a inspiré de nombreux romans et personnages de films. Ching Shi reste à ce jour la pirate la plus puissante ayant jamais existé. Barbe Noire, avec ses 300 pirates, peut aller se rhabiller.
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1: Bonjour à toutes et tous. Dans la Fabrique urbaine, nous avons l'habitude de recevoir des experts de l'urbain, des architectes, des sociologues, des urbanistes, parfois des écrivains et des réalisateurs, plus rarement des journalistes issus de quartiers populaires. Aujourd'hui, nous recevons la journaliste Nora Hammadi, journaliste spécialiste de la politique de la ville. Elle revient à Longjumeau, 10 ans après la mort de sa grand-mère, dans le quartier de son enfance, ses années d'innocence, et le souhait d'en sortir pour découvrir le monde à l'adolescence. À son retour donc, 10 ans après, les immeubles sont toujours là, mais tout a changé. Elle a retrouvé ses amis, ses voisins, posé à sa famille des questions jamais formulées. Un ouvrage sensible, sans concession sur un quartier qui part à la dérive, et le livre de Nora Hammadi prend toute sa place dans cette histoire des zones périphériques, rarement écrite du point de vue des habitants. Dans la seconde partie, Nicolas Maizetti chronique le film Gulliver à Pantin qui sera prochainement présenté dans le festival Close Up. C'est la Fabrique urbaine 95 et c'est parti.
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1: Nora Hammadi, bonjour.
2: Bonjour.
1: Vous êtes journaliste politique et réalisatrice. Vous êtes passée par Public Sénat, Arte et France Culture. Vous avez produit et animé les émissions Douce France et Sous les radars. Depuis la rentrée de septembre, vous êtes devenue la nouvelle voix de la revue de presse de la matinale de France Inter. En parallèle, vous accompagnez des structures culturelles, maisons de quartier pour monter des projets collectifs et animez depuis plusieurs années des ateliers d'éducation aux médias et à l'information. Nous y reviendrons au cours de notre entretien. Je vous ai invité aujourd'hui car vous venez de publier La Maison des Rêves aux éditions Flammarion, un livre singulier, sensible, qui mêle autobiographie, enquête sociale et évolution de la ville qui vous a vu évoluer depuis les années 80, Longjumeau. Donc dans le prolongement un peu de vos actions dans les quartiers populaires, vous donnez la parole, racontez les histoires de ceux que l'on entend peu dans les médias, les banlieusards donc, les ouvriers, les petites mains. Et je voudrais qu'on revienne déjà, Nora Hammadi, sur votre quartier d'enfance, le fameux quartier de la Rocade. Je ne sais pas qui a choisi le titre de ce formidable quartier, mais ce n'était pas un poète. Donc dans la ville de Longjumeau, où vous avez vécu avec votre grand-mère, vos parents habitaient, eux, à quelques encablures dans un pavillon à Savigny-sur-Orge. Alors pour les non-franciliens, Nora Hammadi, précisez-nous où se situe cette ville de Longjumeau.
2: Alors Longjumeau, c'est une ville qui est à 19 km de Paris, quand on prend la A6 à Porte d'Orléans ou Porte d'Italie. Elle arrive très vite, en fait, voilà. Donc on est dans ce qui commence à être la grande banlieue parisienne. On n'est pas dans première couronne, on est dans la deuxième, troisième couronne. Et en fait, on sort de l'autoroute et il faut traverser la vieille ville, qui est un ancien, la vieille ville. La ville existe depuis très longtemps. C'était un ancien relais des postes. Et dans les années 50-60, comme dans beaucoup de villes de France, le maire s'est lancé dans une entreprise de construction d'un nouveau quartier, d'un grand ensemble, comme on les appelait à l'époque. Et déjà, dans ce que j'ai pu retrouver en termes d'archives, il était question d'une forme de relégation en fait de ce quartier, parce qu'il a été construit vraiment en gagnant sur des terrains agricoles. Donc on est dans l'Essonne, donc un des grands départements de l'Île-de-France, et on est dans ce que j'appelle un peu la banlieue des champs. C'est-à-dire que là où on a beaucoup raconté les grands ensembles des quartiers industriels et post-industriels, notamment la première couronne parisienne, hein, si je parle de Gennevilliers, de Nanterre, de Saint-Denis, ça parle globalement, ou Ivry-Vitry, la première couronne qui est très industrielle, ce qu'on a appelé la banlieue rouge. Tout ça a été raconté, les historiens s'y sont penchés. Mais cette banlieue des champs n'existe pas, ni dans les imaginaires, ni dans les récits, et parfois même pas en fait dans les récits historiques qu'on aurait pu en faire. Donc c'était pour moi important en fait de donner à entendre une autre réalité qui n'a rien à voir en fait avec ce qu'on a tendance à se représenter quand on parle des grands ensembles.
1: Ce livre, Nora Hammadi, est un témoignage donc sur une ville qu'on peut dire en fait qui part quand même à la dérive, en particulier ce quartier de la Rocade, on va y revenir, mais aussi sur les parcours de vos amis d'enfance et de votre frère au parcours prestigieux. Nora, alors pourquoi ce livre maintenant, alors que vous n'y étiez pas revenu depuis près de 10 ans?
2: Bah parce que justement, j'y étais pas revenue depuis près de 10 ans, parce que le 27 octobre prochain, ça fera 20 ans que Ziad et Bouna sont décédés à Clichy-sous-Bois, ce qui a donné lieu à 3 semaines de révolte urbaine, on s'en souvient pour la plupart d'entre nous. Et pour moi, il y avait quelque chose en fait d'un rendez-vous à ne pas manquer cette fois, en me disant il y a une histoire des quartiers populaires qui n'a pas été racontée. C'était un vieux projet qui est né aussi de mes tribulations en quartier prioritaire, parce que même si j'ai quitté le quartier de la Rocade Bel Air à Longjumeau, j'ai jamais quitté les quartiers, et je passe ma vie de zup en zup, quoi, et de dalle en dalle. Et il y avait quelque chose à raconter de ces quartiers qui étaient joyeux, et ce dont moi j'ai bénéficié, ce que j'appelle les strapontins de la République dans les années 80-90, et qui a aujourd'hui disparu. Voilà, dans la plupart des villes que je traverse, aujourd'hui, beaucoup de choses ont disparu. Et donc, à la faveur d'une conversation avec le maire de Grigny, Philippe Rio, qui me fait visiter le quartier de la Grande Borne, qui a bénéficié des dispositifs de rénovation urbaine. Moi, Grigny, je connais depuis que je suis petite, puisque c'est une ville justement qui est pas très loin de Longjumeau. Hein. Grigny, c'est 3 sorties d'autoroute après Longjumeau. Et il me dit, mais tu sais, Nora, que ton quartier de la Rocade Bel Air, c'est devenu un des plus gros fours, une des plus grosses plaques tournantes de drogue de l'Essonne. Et là, je lui dis, non, mais qu'est-ce que tu racontes? Et là, il me dit, oui, ça n'a plus rien à voir avec le quartier que tu as connu. Et c'est là aussi que je me suis dit qu'il y avait urgence à raconter. Parce que, à partir de ce territoire qu'on n'a jamais pris la peine de dire, qu'on n'a même pas pris la peine d'archiver d'ailleurs, il y a quelque chose d'une histoire de France par le bas, sur tous ces espaces en fait qui créaient du lien social, tous ces lieux, la Maison des Rêves, c'est le local entre le bâtiment B10 et B11 où j'avais pour habitude d'aller enfant pour l'aide aux devoirs, pour passer une partie des vacances scolaires. Pour le mercredi après-midi, il y avait des animateurs qui nous occupaient, qui nous animaient, qui nous faisaient jouer, qui nous faisaient c'était ce que j'appelle une fabrique à horizon, quoi, dans un local de 30 mètres carrés, dans un souplex entre 2 escaliers. Et tous ces espaces-là, ils ont disparu, et la drogue est arrivée, et la République s'est retirée. Et ce qui m'a aussi conduit à me dire qu'il était important d'apporter un témoignage par le bas, dans un récit choral, c'est que à l'heure où la petite musique du séparatisme accuse les habitants de ces quartiers populaires de vouloir être en scission de la République, moi, je voulais apporter un témoignage différent qui était, non, mais en fait, on va arrêter de se fiche de nous. C'est la République qui s'est barrée, quoi, qui s'est fait la malle. Donc, c'était aussi pour moi extrêmement important de me dire, depuis cet espace, depuis cette banlieue des champs, où j'ai eu une enfance finalement assez joyeuse, je raconte comment la République s'est barrée et comment aujourd'hui, ces territoires ont finalement plus à voir avec ceux qu'on estampille de diagonale du vide, même si je réfute ce terme parce que là aussi il y a aucune nuance et ces territoires ne méritent pas ça. Il y a jamais de vide en fait. Et quand vous parlez de rocade, on a donné ces noms-là, la rocade parce qu'en fait c'est construit sur une rocade, et Bel Air, je crois que c'est aussi le nom des résidences classiques en fait. Il y a vraiment pas d'imagination, c'est-à-dire que on ne cherche même pas à créer quelque chose d'un lien avec l'histoire locale. On aurait pu l'appeler autrement, mais finalement qu'est-ce qu'on en affiche à partir du moment où on sait que dès le début ce seront des cités dortoirs et que tout ça n'a pas d'importance, il ne s'agit juste que de bâti. Sauf que c'était ça aussi que je voulais réfuter. Ce n'est jamais qu'une histoire de bâti, c'est toujours bien plus encore. Mais on en fait toujours un récit froid et institutionnel. Donc voilà, c'est parti de là, c'est parti de tout ça.
1: Alors revenons sur votre histoire familiale, Nora Hammadi. Vous êtes issue d'une famille d'immigrés algériens. Votre grand-père Saïd est arrivé en France très tôt, en fait, peu de temps après la Seconde Guerre mondiale, guerre à laquelle il a participé dans l'armée colonialisée, enfin
2: dans l'armée d'Afrique.
1: Il a travaillé dès 1947 dans les usines Renault de Boulogne-Billancourt. Et vos parents, eux, ont accédé à une classe moyenne par leur métier, mais ils ont surtout aussi été des militants qui ont cru aux luttes sociales des années 60 et 70. Alors, racontez-nous un petit peu cette ambiance familiale et quelles sont les valeurs qui vous ont, tous les trois, inculquées, et votre grand-mère, qui est arrivée un peu après, mais quand vous êtes née, qui était déjà présente en France.
2: Alors, c'est le foisonnement, en fait. C'est surtout avoir grandi dans un milieu extrêmement politisé, où les conversations politiques, sociales, où la question des luttes sociales est au cœur du quotidien. Et ça, c'est extrêmement important. Et c'est, par exemple, c'est un rapport à l'information, et je me dis que quand je raconte que mon grand-père était sur France Info dès 7h le matin, et ce toute la journée, c'est-à-dire qu'on était constamment connectés aux affres du monde. Et ça, c'est un climat qui est particulier. C'est les amis de mes parents sont pour beaucoup des établis, des gens qui ont décidé, parce qu'ils étaient dans une tradition maoïste, de s'implanter en usine pour faire avancer la cause ouvrière. Donc, quand on était chez les copains, dans les amis de la famille, ou quand on partait en vacances, c'était là aussi des conversations politiques. C'est-à-dire, c'est le magma dans lequel j'ai été plongée enfant. Et en fait, les pommes tombent jamais vraiment très loin de l'arbre, finalement. Et donc, il y a quelque chose d'assez naturel. Et donc, c'était cette ascension sociale qu'ont connue mes parents. Je cite pas le terme dans le livre, mais voilà, la trajectoire de transfuge, c'est la leur. Moi, je suis pas une transfuge de classe. Aujourd'hui, même si je suis plutôt catégorie socio-professionnelle supérieure, alors qu'eux sont restés plutôt classe moyenne à la fin de leur carrière, hein, parce qu'ils ont commencé ouvriers et salariés l'un et l'autre. C'est l'ascension sociale classique, finalement, de ceux qui ont bénéficié des 30 glorieuses, si je puis dire. En revanche, voilà, en termes de capital culturel, il n'y a rien qu'à changer. Donc les transfuges, c'est eux. Et c'est vrai que grandir dans cet espace-là, tout en étant en quartier populaire, donne bien plus de ressources que ce qu'on a tendance à vouloir projeter sur ces quartiers. Et c'était ça aussi qui était important pour moi de raconter. C'était que finalement, on en a toujours une version très monolithique de l'immigré sur les chantiers ou dans les usines. Il est très qui subirait finalement le système. Oui, c'est vrai, ça existe, mais il n'y a pas que ça. Et donner à entendre un récit un peu singulier en disant bah oui, mais en fait les quartiers populaires ont toujours été aussi des lieux de rencontres, de trajectoires, de luttes sociales, parce qu'il y a aussi des exilés qui ont été déclassés, qui pouvaient être profs dans leur pays d'origine, ingénieurs, et qui se retrouvent en fait à faire les ménages, voilà. Et ça, c'est les trajectoires d'exil sont aussi des trajectoires de déclassement. Et c'était aussi pour moi important de raconter que bah finalement, même en venant d'une famille immigrée, même en étant porteur de cette histoire qui est la Seconde Guerre mondiale que mon grand-père ne nous a jamais racontée, même en étant héritière de la guerre d'Algérie, même en venant d'une famille de classe populaire, parce que il y avait pas beaucoup de fric à la maison, il n'en demeure pas moins qu'il y avait des ressources. Et c'est ça, en fait, la chose qui est importante, c'est que les ressources sont pas forcément liées à l'argent. Et moi, j'ai grandi avec, justement, toutes ces ressources-là qui ont conduit, parce que ce climat était celui-ci, enfin, ce climat qui était quand même de conversation très intellectuelle, ce climat de lutte, ce climat aussi d'engagement politique, associatif, etc., conduit, en fait, à être beaucoup plus armé, finalement.
1: Je voudrais revenir en fait sur cette question des ressources, parce que tout à l'heure vous avez cité un endroit qui a énormément compté pour vous et vos amis dans les années 80, c'est cette fameuse maison des rêves, où il y avait peut-être beaucoup de ressources, pas financières, mais des ressources humaines. Et peut-être racontez-nous un peu les ingrédients pour que cette cohabitation a permis en fait une animation absolument extraordinaire avec des centaines d'enfants qui étaient dans la cité de la rocade.
2: En fait, c'est pas très compliqué, c'est ce qu'on appelle dans les organismes HLM les locaux communs de résidence, je ne sais plus, les LSR, je crois, un truc comme ça. Et pendant des années, les bailleurs ont été obligés de mettre à disposition dans les constructions, dans le bâti, ça devait être prévu, ces espaces communs qui devaient accueillir les conditions du lien social, de la création du lien social. C'était donc des espaces dédiés aux associations, dédiés aux animations qui pouvaient être celles de la commune, enfin de la ville. Et là, typiquement, c'était ça. C'est-à-dire que dans 30 mètres carrés, il y avait deux pièces, un chiotte et quelques tables, des tableaux. Vous aviez des animateurs qui venaient nous chercher. Et c'était l'aide aux devoirs et c'était des activités tous les jours pendant les vacances scolaires. Et voire plus encore, c'était des soirées pyjama, c'était des excursions à la piscine, à la mer de sable qui est un parc d'attractions. C'était tout ça, c'était des activités festives, c'était la fête des cuisinières, c'était le méchoui, c'était la kermesse, c'était la fête du quartier, et tout ça a été animé entre autres depuis cet espace. Et ces espaces-là aujourd'hui déjà ne sont plus obligatoires dans les cahiers des charges des bailleurs sociaux, ils ont disparu. Et par ailleurs, les villes qui sont aujourd'hui extrêmement fragilisées, parfois en difficulté, pour beaucoup ont abandonné en fait cet espace de création du lien social. Donc moi j'ai grandi là et c'était finalement des espaces d'éducation populaire. Je raconte souvent que dans la vie on n'est pas éduqué que par ses parents, mais il faut un contexte social, économique. Puis c'est l'affaire d'un village. Et moi quand je raconte cette cité d'enfance, je raconte un village qui raconte en fait tous ceux qui ont grandi dans des villages, que ce soit dans le Berry, que ce soit en Loire-Atlantique, quoi. C'est-à-dire qu'on allait chez les uns chez les autres, les portes étaient ouvertes et il y avait cet espace commun qui était finalement un peu notre place du village, si je puis dire. Et avec des gens qui s'occupaient de nous et qui nous disaient « Non, tu vas pas rester traîner dehors, viens, on va faire des trucs. » Et ça, c'est primordial parce que il y avait quand même quelque chose d'un espace du collectif, de ces communs, en fait, qui construisent parce que non pas on vit ensemble les uns à côté des autres, mais bien parce qu'on fait ensemble.
1: Alors, je voulais revenir aussi sur votre enfance, que vous découvrez en fait en confrontant aussi vos souvenirs avec vos amis que vous retrouvez donc il y a quelques mois, quelques années avant pour écrire cet ouvrage, où un de vos amis vous explique que lui, il n'a pas vraiment eu la même enfance que vous, parce que lui, il était un homme, et racisé. Et donc, il a subi de nombreux contrôles de police, propos que l'on peut mettre en parallèle aussi avec le parcours de votre frère, qui, lui, s'en est sorti aussi par des études brillantes, mais qui, avec ses amis, quand il partait à l'école en plein centre de Paris, se faisait régulièrement contrôler par la police. Et est-ce qu'il n'y a pas eu une différence vraiment de traitement rapide, en fait, ou dès l'enfance, entre les garçons et les filles dans les quartiers ?
2: Oh, mais ça a été documenté mille fois, évidemment. Évidemment, puisque du coup, dans les représentations collectives, le garçon de quartier est celui qui est devenu, dans la construction médiatique en fait de cette figure, et dans la construction politique, c'est l'image du karcher. C'est le nuisible qu'il faut, c'est la racaille. Et c'est le garçon qui draine ça. Les filles, il faut les sauver, et ça, typiquement... une association qui a été portée au nu dans les premières années de la décennie 2000, ni pute ni soumise, a construit cette image des filles en fait qu'il fallait sauver justement de la racaille et du garçon de quartier. Et ça, le traitement genré en fait des quartiers populaires est effectivement central. Et par ailleurs, l'expérience aussi de l'extérieur, ça c'est quelque chose qui est même plus large que dans les quartiers populaires, parce que vous avez la même chose dans la plupart des villages, dans la plupart des villes, c'est-à-dire que ceux qui prennent l'espace public, ce sont les jeunes garçons. Ils se rejoignent dehors en fait, et alors que les filles sont très vite en fait reléguées à des espaces intérieurs. Ça tente à changer un peu, mais depuis quelques années, on se pose la question de l'urbanisme, des espaces de jeu qui ont été construits par et pour des garçons et qui relèguent les filles en fait dans des espaces privés. Et là, c'est la même histoire finalement, c'est la même histoire. Et vous ajoutez à ça le racisme, les discriminations et le rapport à la police. Ce qui est assez intéressant, c'est que il a fallu que mes copains d'enfance ou Alain ou mon frère quittent Longjumeau en fait pour se retrouver à faire face en fait à la police, à avoir des contrôles aux faciès, etc. Parce que bizarrement, pendant des années, jusqu'à ce que la drogue arrive et vienne percuter complètement le quartier, la question du rapport police-population se posait pas à Longjumeau. Et ça, c'est assez intéressant. C'est-à-dire qu'il y a quand même eu des espaces où globalement, ça s'est à peu près bien passé. Et puis, même ça, en fait, on n'a pas su le préserver.
1: Alors, pour préparer cette émission, j'ai revu en fait une de vos interventions dans C'est ce soir sur France 5, je crois en février dernier, où vous disiez quand on veut appartenir à une communauté, on contractualise. Et en France, le contrat social est brisé. Donc, vous connaissez les quartiers populaires, Nora Hammadi. Comment faire pour retisser ce lien, en fait, entre les habitants, mais aussi avec surtout les institutions, et en particulier aussi la police, qui est omniprésente, et comme vous le dites, qui est plus dans le flicage et l'arrestation, dans l'immédiateté, et non pas sur du long terme, et dans la relation que certains hommes politiques, en particulier Sarkozy, ont cassée.
2: Alors après, je pense que c'est pas spécifiquement une question de quartiers populaires. Les quartiers populaires, c'est juste finalement la tête de gondole de l'expérimentation des nouvelles politiques publiques. Sur la question du maintien de l'ordre et du rapport police-population, ce qui était auparavant cantonné au quartier populaire est arrivé en population générale. Il suffit de se souvenir de Sivens, il suffit de se souvenir des manifestations contre la loi travail, des gilets jaunes, et aujourd'hui de ce qui se passe autour des contestations, notamment écologiques, Sainte-Soline, l'autoroute A69, ou encore le cadrage du mouvement social. On sort d'un mouvement social le 18 septembre, le mouvement Bloquons tout le 10. La clé d'entrée dans ces mouvements sociaux, c'est comment est-ce qu'on va pouvoir garantir la sécurité des biens et des personnes. La porte d'entrée est sécuritaire, c'est tout de suite les débordements. Donc on voit bien en fait que cette question de l'ordre public, en fait, elle est devenue l'alpha et l'oméga du traitement en fait de la question sociale. Donc ce n'est plus spécifique aux quartiers populaires. Et la question du contrat social aussi, elle est plus spécifique aux quartiers populaires. Moi, ce qui m'interroge quand maintenant ce livre il vit sa vie, c'est quand les gens qui sont dans les bourgs, comme on dit, puisqu'on a François Ruffin a eu ce slogan un peu marketing de réconcilier les tours et les bourgs, mais en fait, il n'y a pas à les réconcilier, puisque la réalité des tours et des bourgs, finalement, est la même. Ce que je raconte dans le déclin de cette ville de Longjumeau, avec cet hôpital qui ferme, cette gare qui ferme, la piscine qui ferme, la crèche familiale qui ferme, etc., ce sont des réalités qui touchent aujourd'hui beaucoup de territoires en France, et c'est pas l'apanage des quartiers populaires, les villes en déclin, c'est les villes moyennes, c'est le Berry. Moi, je connais très bien la Nièvre, par ailleurs. J'ai plus de liens, j'ai plus de choses à partager finalement avec des gamins qui grandissent à Nevers que avec d'autres en fait qui sont à Ivry-sur-Seine ou à Malakoff à Nantes par exemple, ou sur l'île de Nantes. Il y a quand même quelque chose, des espaces qu'on estampille périphériques, et c'est souvent les centres qui décident qui est périphérique ou pas. Et donc quand je dis que le contrôle social est brisé, il est brisé pour une partie de la population, et c'est pas spécifique aux quartiers populaires. Il y a dans cette compétition mortifère des collectivités, il y a les gagnants et les perdants, il y a ceux qui profitent de la métropolisation, et puis il y a tous les autres. Et tous les autres, en fait, ça fait une sacrée masse, et c'est pas que les quartiers populaires. Donc, en fait, je serais tentée de dire que c'est peut-être dans les vieilles soupières qu'on fait les meilleures soupes, mais on a su faire. Cette mobilité sociale, elle a pu être meilleure. On a pu donner des horizons possibles à des gens qui étaient pourtant issus de classe pop, etc. Et ça marche. Moi, c'est ça qui est aussi intéressant pour moi, c'est que je continue à faire des ateliers avec des jeunes un peu partout, dans des villes qui ont décidé politiquement de maintenir en fait ce lien, ces structures d'éduc-pop. Je serais tentée de dire que voilà, c'est une question de volonté politique, mais est-ce qu'on le veut vraiment, finalement? Est-ce qu'on veut véritablement que cette mobilité sociale existe? Quand on voit la manière dont on est en train de tuer l'école, l'éducation nationale, qui est pour beaucoup le seul levier possible de mobilité, Bon, c'est quand même un sujet. Quand c'est l'accès au droit de manière générale et l'accès au droit commun, l'accès à l'éducation, l'accès à la santé, l'accès même aux services publics. Et là, quand je parle de contrat social, et c'est pas pour rien que les Gilets jaunes en fait ont pris des ronds-points pour dire à quel point ce besoin de dignité et ce besoin d'égalité ne peut pas être que un slogan affiché au fronton des mairies. En fait, il y a une égalité réelle, il y a une dignité. Qui est nécessaire, voilà, et ça c'est ce que les gens demandent. Et ça va bien au-delà de la question des quartiers populaires et juste du rapport à la police. Voilà, c'est quelque chose qui est de l'ordre de comment faire pour que chacun, depuis là où il est, à la place, puisse bénéficier du minimum finalement pour arriver à la place qu'il devrait avoir, quoi. Comment ouvrir encore des horizons ? Finalement, la maison des rêves, c'est une allégorie de la République. Quand je parle de la maison des rêves, c'est pas juste de parler d'un local, c'était un bout de République qui était là en disant, vous savez quoi, nous on croit en vous et on va vous donner ce qu'on peut pour vous permettre en fait de rêver fort et de rêver grand. Et c'est ce que je dis dans le livre. Combien ça coûte les rêves? Sur le coup, à l'autel de politiques publiques qui sont aujourd'hui focalisées sur une chose, c'est réduire la dette. Et en fait, on brise et on brise plus que des rêves. On brise finalement tout un contrat social. Quoi.
1: Alors Nora Hammadi, on arrive à la fin de cette émission. Je vous remercie d'avoir...
2: Déjà répondu. Mais on n'a rien dit.
1: Mais oui.
2: C'est incroyable.
1: Je sais, on n'a pas dit un tiers, un dixième de cet ouvrage que je conseille fortement à nos invités. Je rappelle le titre, La Maison des Rêves, aux éditions Flammarion. Merci beaucoup Nora d'avoir participé à la première émission de La Fabrique Urbaine de la saison.
2: Écoutez, merci à vous de l'invitation et longue vie à La Fabrique Urbaine.
1: Merci beaucoup.
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1: Bonjour Nicolas Maizetti.
3: Bonjour Aldo.
1: À l'occasion de la 5e édition du festival Close-Up qui fait dialoguer ville, architecture et cinéma, tu as vu le film documentaire de Michel Cohen, Gulliver à Pantin.
3: Un film documentaire dont un bâtiment est le héros, celui des magasins généraux construits dans les années 30 sur les bords du canal de l'Ourcq, au lieu de la ville industrielle pantinoise jusqu'à la fin du siècle dernier, avant d'être livré aux graffeurs, et qui est le siège, depuis presque 10 ans, de l'agence de publicité BETC. Et c'est cette histoire de la reconversion architecturale d'un monument, de l'histoire patrimoniale industrielle, de la mutation économique d'un territoire et des dynamiques sociales de la première couronne métropolitaine brooklynisée qui est racontée dans ce petit film d'une heure réalisé par une ancienne directrice de création de BETC.
1: Mais c'est pas un film d'entreprise ?
3: Alors non, clairement pas, ou pas strictement, ni institutionnel, ni promotionnel. D'ailleurs, au passage, le modèle économique est un peu mystérieux, car dans les crédits du film n'apparaissent aucun partenaire financier, pas même la CNC ou des soutiens publics, comme si le film était un homemade, un documentaire d'auteur pur. Pour autant, il est très propre, avec un vrai travail sur la couleur, le son, les prises de vue du bâtiment, les échanges avec les personnages, une vraie qualité d'écriture aussi, et une chouette manière de raconter une histoire. Une histoire certes qui ne dérangera pas BETC, puisqu'elle raconte le succès d'une aventure collective, urbaine, architecturale, entrepreneuriale et humaine, portée par cette entreprise de communication. Mais il s'agit avant tout d'un documentaire d'auteur sur un projet architectural, social et artistique, et non d'un film institutionnel strictement promotionnel.
1: Alors reprenons si tu veux bien.
3: Oui, déroulons la pellicule à l'image du film qui débute en 2013, alors que l'immeuble est sur ses façades extérieures couvert de graffitis et dans ses plateaux intérieurs nus, investi d'abord de l'art du tag. 20 000 mètres carrés, 1,4 km de coursive abandonnée et qui provoque à tous les visiteurs d'alors un choc esthétique, pour reprendre une expression entendue dans le film. Symbole de la splendeur industrielle, entrepôt et lieu de stockage de denrées coloniales, d'alcool et de farine, le bâtiment nous est d'abord présenté par des historiens du patrimoine qui nous introduisent dans le lieu, ses piliers de béton et ses espaces qui coupent le souffle. Une ancienne employée des douanes nous fait visiter ce qui était autrefois son bureau et qui est désormais 4 murs graffés, ouverts au vent, remplis de poussière et de souvenirs d'à peu près. Pendant 10 ans, des écrivains et des graffeurs ont rempli le bâtiment de nouvelles mémoires. Et puis la gentrification, la pression de la rente foncière. Après les ouvriers du grenier à blé, après les employés des douanes, après les graffeurs, maintenant les investisseurs qui investissent pour faire la place aux publicitaires. Décrire un bâtiment, déplier l'histoire et ses mondes, je t'avais dit Aldo.
1: Et pourquoi BETC a-t-il choisi les magasins généraux ?
3: C'est en effet l'énigme qui est suivie dans le film. Outre le bâtiment, ce sont les dirigeants de l'agence qui sont au cœur du propos. On les suit dans le montage du projet, comme on dit, comme ils disent, accompagnés de l'investisseur Clépierre, du promoteur Nexity, de l'architecte Frédéric Jung, et puis du maire Bernard Kern. BETC entreprend ce projet présenté plutôt comme une aventure, un pari, une épopée, qui consiste à transformer de fond en comble ce bâtiment pour le rendre à l'industrie créative, tout en conservant la mémoire de ce patrimoine industriel. Alors on prend en photo, on découpe les graphes, on fait ce film aussi.
1: C'est donc un film sur l'architecture.
3: Pas seulement, mais oui, aussi. L'architecte est l'un des personnages récurrents qui pose un regard très respectueux sur le bâtiment et lucide sur son activité. L'architecture, dit-il, contient une part de violence. Elle vient gommer des éléments de l'histoire tout en faisant de la conservation du patrimoine et de l'âme du bâtiment l'un de ses leitmotivs.
1: Et qu'est-ce que ce film nous dit des politiques urbaines, puisque c'est ce qui nous intéresse dans cette émission et dans tes chroniques?
3: Tellement de choses, Aldo. En creux ou implicitement, il révèle le déploiement d'une filière, celle de l'industrie de l'immobilier d'entreprise, les relations entre investisseurs, promoteurs, occupants. Il révèle le rôle du maire et du politique dans les mutations économiques d'un territoire de première couronne métropolitaine post-industrialisé. On y voit donc le maire PS de Pantin, qui avait ravi en 2001 la ville au maître des lieux depuis 1959 et préfigurant la chute de la banlieue rouge. Le maire qui cite Georges Marchais avec ironie, se félicitant que la ville, jusqu'à présent endormie, nous dit-il, se développe enfin, que les entreprises arrivent, que les classes moyennes débarquent sur les bords du canal, bientôt pique-niquant ici, à deux pas de l'église de Pantin, là. Je ne sais pas si tu es lecteur du New York Times, Aldo, mais fin août, un article proposait une plongée dans les transformations de Paris avec un angle. Si la French Capital est désormais figée dans son passé musée, cette banlieue Pantin en tête représente l'avenir de sa réinvention. Le patron de BETC était interrogé par le journal de la Côte Est et ne disait pas autre chose. Les touristes paient cher pour voir un Paris qui ne bouge jamais. Mais ils vont désormais pouvoir en découvrir un autre qui bouge. Autrefois, Pantin, c'est comme Paris en plus vibrant et en moins cher. Il est si loin le temps de l'industrie qu'il n'en reste qu'un souvenir patrimonialisé. Un parfait exemple de l'entrepreneurialisme urbain ou du régime urbain à la française, le tapis qu'on ose qualifier de rouge pour les investisseurs et l'industrie créative. Parce que c'est le quatrième pilier de l'affaire. L'architecte, donc, le couple promoteur-investisseur, le maire et le publicitaire. Et avec ce dernier, la classe créative, et pas n'importe laquelle. Celle qui quitte le 11e arrondissement pour s'installer de l'autre côté du périph. Délicieuse réaction des chargés de projet de BETC quand on leur annonce le futur déménagement. Putain, Pantin, c'est loin. C'est l'aventure. On va peut-être s'acheter un vélo. Plus sûrement d'ailleurs, louer un Véligo à l'année. Et on s'inquiète de l'insécurité, un peu de l'accueil des habitants surtout.
1: Quel accueil leur est-il réservé?
3: Alors le film est peu disert là-dessus, et il n'est pas complètement silencieux non plus. Il fait bien écho aux ambitions de BETC, soucieux d'un atterrissage en douceur, d'ouvrir au maximum les portes et quelques fenêtres aux nouveaux voisins. Lors des journées du patrimoine, puis plus durablement dans le projet final, le rez-de-chaussée est pensé comme un espace ouvert aux habitants pour qu'ils découvrent des œuvres d'art. Et le film montre les réactions mitigées des habitants, c'est ce qui est bien perçu comme de la gentrification, tandis que les ouvriers œuvrent et que le projet se monte. Image en accéléré du chantier, image de l'arrivée des employés et de la fête de la crémaillère. Plus qu'à la métaphore du Gulliver qui, enchaîné, essaye de se relever, on repense à la phrase de Leck, le célèbre graffeur, qui, comme d'autres, en a épuisé des bombes sur les murs des magasins généraux. On s'attache aux choses qui ne nous appartiennent pas. C'est la ville qui a perdu ses industries et les a remplacées par les publicitaires avec un jardin sur le toit.
1: Merci Nicolas pour cette chronique sur le film Gulliver à Pantin, qui sera diffusé deux fois pendant le festival Close Up, qui débutera le 17 novembre prochain, dont une fois à la Maison des Sciences de l'Homme Paris Nord, avec des étudiants de l'Institut d'études européennes de Paris 8. Toutes les infos sur le site internet de l'émission et du site Close Up, bien sûr. Merci Nicolas.
3: Merci Aldo.
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1: Je remercie toute l'équipe de la Fabrique Urbaine qui a participé à cette émission. Nous nous retrouvons dans 15 jours pour une nouvelle découverte littéraire. C'était La Fabrique Urbaine, une émission présentée et animée par Aldo Merzato. Ciao.
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3: Bonsoir et bienvenue dans IPM. Cet été, c'est replay. Cet été, eh bien, c'est replay tous les jeudis dès 20h sur EU Radio. On réécoute les meilleurs moments de la saison 4 d'IPM Indie Play Music. Et ce soir,
4: le numéro complémentaire est le numéro 34.
3: Exactement. Émission diffusée début décembre avec une belle plage de musique indé. Un monde, Xavier.
5: Oh, bah, exactement. Et puis, ça fait toujours du bien d'écouter de la musique indé.
4: Bien sûr. Allez, mettez votre petit plaid d'été et puis on va y aller.
3: Exactement. Émission que vous retrouvez bien sûr en replay sur notre page IPM Indie Play Music, sur radio, site web et réseaux sociaux. Bonne écoute.
5: À bientôt.
3: À bientôt. Le jeudi, c'est replay cet été.
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3: Et débutons notre émission avec le premier titre de la playlist de Thomas. Et
7: oui, nous allons retrouver Faye Webster dans une session acoustique enregistrée en 2023 dans les locaux d'une radio associative californienne. KCRW pour la radio. Hein. Et le titre Thinking About You. Et cette fille est assez incroyable. J'ai lu sur la galerie du spectacle.fr que la chanteuse d'Atlanta a demandé à faire l'interview dans un cimetière. Elle estime que c'est un espace paisible et sûr pour trouver le silence.
3: Ah bah ça c'est sûr. Ou alors il y a un souci.
7: Et à cause de fortes pluies annoncées par la météo, la rencontre a lieu dans un café voisin. Faye Webster dit que lorsqu'elle a la rare opportunité d'être à la maison, elle passe son temps avec des amis et la famille, et elle s'occupe avec des passe-temps qui incluent notamment le yo-yo, le tennis et Pokémon. Ouais,
3: et alors côté musique, ça donne quoi ?
7: De la folk. Hein. L'année dernière, Faye Webster, 27 ans, a sorti son 5e album et a joué 77 concerts. Bon, ce qui est acceptable pour la plupart des artistes a été particulièrement difficile pour cette guitariste à la voix reposante. Et malgré son succès rapide, elle n'aime pas être sous les projecteurs. Ouvrez les guillemets, un ami m'a donné le conseil d'appeler quelqu'un que j'aime après le spectacle tous les jours pour me rappeler ce qui est réel. Alors j'ai demandé à ma maman, puis-je t'appeler à 10h10 tous les soirs ? Maintenant, nous le faisons toujours. Et quand on voit le rendu, on a envie de dire merci maman !

0: Faye Webster, Thinking About You en version live acoustique.
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0: Avant de retrouver un peu de funky groovy dans 5 minutes sur E-Radio, restons pour la prochaine track dans de la pop rock avec le premier titre de la playlist de Xavier ce soir.
3: Effectivement, commençons cette playlist par un petit groupe pop rock suédois d'origine, fondé en 1992, The Cardigans. Leur premier album en 1994, Immerdale, attire l'attention au Japon et en Suède grâce au titre entraînant Rise and Shine. En 1995, l'album Life les propulse sur la scène mondiale. Le plus grand succès arrive en 1996 avec First Band on the Moon et le tube Loveful utilisé dans la bande originale du film Roméo et Juliette de Baz Luhrmann. En 1998, Gran Turismo marque un virage plus sombre avec notamment Paralyzed que je vais vous proposer en écoute tout à l'heure. Vous allez voir, on est vraiment sur de la musique pop rock alternative.
0: Alors c'est certain, vous allez l'entendre dans quelques secondes, leur musique elle est clairement pop rock, mais c'est quoi la source d'inspiration, Xavier ?
3: En fait, les deux membres fondateurs sont deux anciens métalleux passionnés de heavy metal. Et lorsqu'ils ont formé le groupe, ils ont volontairement choisi de s'éloigner de ce genre pour explorer des sonorités plus légères et mélodiques. Ce contraste entre leur goût personnel et la musique qu'ils ont créée est l'un des éléments les plus surprenants de leur histoire. Mais revenons à notre titre ce soir, Paralyzed, sorti en 1998 sur l'album Gran Turismo. Il s'agit d'une ballade sombre, introspective, qui explore des effets dévastateurs de l'amour obsessionnel et de la perte du contrôle émotionnel. Contrairement à leur titre beaucoup plus pop, Paralyzed adopte une production minimaliste et glaciale avec des sons électroniques et une voix presque désincarnée de Nina Persson.

0: The Cardigans, Paradise sur Radio.
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0: Dans un instant, une reprise d'une pointure de la chanson française, interprétée par un petit chouchou de votre émission IPM, Teamed Up. C'est à suivre sur E-Radio juste après. Comme promis, un peu de groovy funky que nous présente Thomas.
3: Oui Manu, j'ai sélectionné une référence du groove et de la funk avec le groupe Mandrill qui s'est formé à la fin des années 1960 à Brooklyn sous l'impulsion de des trois frères Wilson, Lou à la trompette, Carlos au trombone et Eric au saxophone. Adaptés du funk et du groove donc, les frangins d'origine panaméenne ont été inspirés par des légendes comme Miles Davis, Herbie Hancock et James Brown. Et ils vont connaître le succès avec Get It All sur leur deuxième album.
0: Ah oui, ça fait... Nanana.
3: Voilà Manu, c'est ça. Généreux.
4: Maintenant, je connais.
0: Ah ben voilà, merci mon Xavier.
3: Généreux, les trois frères ont progressivement étoffé leur formation en intégrant d'autres talents. Claude Coffey Cave 2 au clavier, percussion, chant. Bendy Kenak à la basse. Charles Padreau, batterie, percussion, chant. Et Omar Messa, guitare, chant. Tout ça pour dire que ensemble, Mandrill maîtrisait plus de 45 instruments, ce qui leur a permis de créer un son donc mélangeant funk, mais aussi jazz, soul, rock et les influences africaines et caraïbéennes. Et donc, ils ont sorti en février dernier Mitodo, c'est 2 minutes 50 dans la mouvance actuelle de la musique latine, donc à retrouver sur les plateformes. Mais je vous conseille plutôt ce single de la BO du film The Warrior, sorti en 1979, un thriller flippant sur des gangs, mais avec Mandrill, ça reste une musique lancinante et dansante.

0: Mandrill, Echoes in My Mind.
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0: Ce petit moment de funky commence à faire vibrer votre popotin derrière votre poste. Si, si, je vous ai vu. Alors restez avec nous, car de la bossa nova arrive dans IPM. C'est juste après l'un de nos chouchous, comme annoncé il y a quelques minutes. Et pour cela, nous allons passer en mode pop électro-poétique. Et c'est dans la playlist de Xavier, bien sûr.
3: Et oui, je vous parle de Team Dup, Timothée Dupéret.
0: Oui.
3: Il est né à Rambouillet, dans les Yvelines, et il commence à se produire dans les bars parisiens, puis en première partie d'artistes comme Benjamin Biolay, Lou Doyon ou encore Patrick Bruel. Team Dup mêle la richesse des textes de la chanson française, influencée par Brel, Ferré, Barbara quand même, à des arrangements contemporains, piano, synthétiseur et touche électro. Il est un artiste hybride. Il ne se laisse pas enfermer dans un genre et fait partie de cette nouvelle génération qui réinvente la chanson française en l'ouvrant à des influences multiples, électro, rap, slam ou même musique classique.
0: Et dis-moi mon Xavier, il n'aurait pas improvisé un concert en ville pour le public ?
3: Oui, en 2018, alors qu'il était en pleine tournée, Team Dup a décidé de faire une mini-performance surprise dans sa ville, dans un parc où il avait l'habitude de traîner adolescent. Il a tout simplement posé son clavier, branché une enceinte et joué quelques morceaux devant les passants, qui soit le découvraient, soit le reconnaissaient. Ce moment spontané a été filmé par un ami et partagé sur les réseaux sociaux, devenant viral parmi ses fans. Mais maintenant, parlons donc de Souchon, artiste indépendant à part entière, n'est-ce pas ?
0: Bien entendu.
3: Eh bien, grâce à Team Dup, édité au départ chez Dupéret Éditions, il reprend magnifiquement le titre « La vie ne vaut rien » avec des arrangements minimalistes au piano et des nappes électroniques qui accentuent la mélancolie du texte, tout en respectant l'esprit de Souchon.
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0: Team Dup, La vie ne vaut rien, artiste qui illustre d'ailleurs notre jaquette d'émission numéro 34.
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0: Vous nous écoutez en live à Nantes sur le 101.3 en FM, mais aussi à Lyon, Strasbourg ou Bordeaux, ou dans l'une des 10 villes en France et en Belgique. Vous nous écoutez en DAB+ avec cette qualité de son magnifique et vous êtes de plus en plus nombreux. Ça fait très plaisir et on vous en remercie. Allez, changement de style comme promis. Direction la Salada Brasil pour ton prochain titre, mon Thomas.
3: Oh oui, qu'il est bon de se réchauffer avec de la bossa nova l'hiver. Qu'il est bon de danser avec de la bossa nova en hiver et au printemps. Qu'il est bon de dandiner en hiver, au printemps et en été en écoutant de la bossa nova. Et j'ai réalisé qu'il était également bon de danser sur de la bossa nova.
0: On a compris, il est bon. Hein?
3: Ok. Alors retrouvons Manduka, le fils du célèbre poète brésilien du XXe siècle, Thiago de Melo. C'est à l'âge de 20 ans, en 1972, que Manduka connaîtra son apogée commercial, si j'ose dire. Et Manduka est décédé l'an dernier, mais son album Brasil reste vivant au panthéon de la bossa. 7 titres sortis en 1977 avec des rythmiques plus ou moins calmes. Écoutons Jean Dira, ça va nous réchauffer les gars, idem chez vous, au bureau, en télétravail et en voiture, mais en télétravail c'est pratique pour danser, car n'oubliez pas, la bossa ça nous réchauffe toute l'année.
0: Bien sûr que c'est bon.
4: C'est donc de la bossa nova, si je comprends.

0: Randuka, Randira, un peu de chaleur pour cette soirée de décembre sur Radio.
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0: Si vous voulez en savoir plus sur ce qu'on vous joue dans l'émission, je vous invite à retrouver nos playlists ainsi que tous les liens vers les artistes présentés sur notre page Indie Play Music. Ce soir, c'est l'émission 34 sur Euradio, site web et réseaux sociaux. Allez, on continue notre émission avec de la Dream Pop et un de nos groupes chouchous de l'émission. C'est un peu Noël avant l'heure, hein, mais on n'aime pas vraiment Xavier.
5: Eh ben oui, on va partir pour l'Irlande, boire une Guinness éventuellement. Il y a une petite série en ce moment qui est sympa d'ailleurs.
0: L'abus d'alcool est dangereux pour votre santé.
5: Exactement. Et donc, mais en Irlande, il n'y a pas que de la bière. Il y a aussi des groupes de rock, dont un qui me plaît énormément. Un groupe alternatif, mêlant shoegaze, dream pop et indie rock, porté par la voix envoûtante de Julie Dawson, New Dad. Le groupe est né dans un lycée de Galway, en Irlande, lorsque Julie, Handel et Fiara ont décidé de jouer ensemble pour éviter les performances solo de leur examen de musique. Ils sont rejoints par Sean, ingénieur du son, comme membre à part entière.
0: New Dad, c'est étonnant comme nom de groupe. Tu sais comment ils l'ont choisi, mon
5: En fait, ils ont failli s'appeler Sad Dad.
0: Ah.
5: Ce nom est sorti plusieurs fois par un générateur de noms aléatoires en ligne. Ils ont trouvé ça drôle, mais un peu trop mélancolique, ouais. Et ont finalement opté pour New Dad, qui sonnait plus mystérieux et ironique. Leur son est souvent comparé à The Cure, des guitares saturées, des ambiances brumeuses et une voix douce qui tranche avec la puissance instrumentale. Pour ce soir, je vous propose le morceau d'ouverture du dernier album Altar, sorti en septembre. Ce titre, Otherside, commence avec des textures électroniques spectrales, puis s'ouvre sur des guitares saturées et une voix aérienne. Julie Dawson nous explique à travers ce titre son désir de retourner vivre à Galway afin d'éviter la vie trépidante de Londres.

0: New Dad Oversize dans IPM sur Euradio.
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0: Mais oui, abonnez-vous, en plus c'est gratuit. Et au-delà des replays, vous pouvez retrouver les liens vers les artistes présentés dans l'émission. C'est donc sur notre page Indie Play Music, ce soir émission 34 sur Euradio, site web et réseaux sociaux. Allez, un peu de folk, ça vous dit? Eh bien, c'est calé dans la platine et c'est mon Thomas qui nous les présente.
3: Et oui, on retrouve That's Not Sing, un titre de Boubouz qui donne l'impression de chanter l'hymne américain en version acoustique. Bon, on peut rire un peu dans cette période où les États-Unis méritent de beaux projet collaboratif entre humanistes. Ça doit te parler, Xavier, un certain Marc-Oliver Everett.
4: Je pense que je connais cette voix de Marc-Oliver. Le groupe Hills.
3: Bravo.
4: 15 albums à leur production quand même.
3: Ah oui, quand même. Tu vois, j'avais pas retenu ce titre. Bon, hein, okay.
4: Très bon.
3: Eh bien, en tout cas, le compositeur est force motrice de Hills. Il joue en duo avec Kate Mathison, la chanteuse de 79.5. Bon, 79. 9.5. Hein.
4: C'est mieux comme ça. Hein.
3: Voilà, ça aurait pu être une fréquence FM, ça. Bon, sa présence douce et soulful trouve des instincts mélodiques en associant la sensibilité donc à la voix graveleuse d'Everett. C'est un joli EP Young Love qui fleure bon l'amour avec des titres plus léchés que cette version acoustique. Leur musique s'inspire du soft rock, donc de la folk pop, et j'ajouterais des traditions classiques d'auteurs-compositeurs-interprètes à la Johnny Cash en mettant l'accent sur l'intime. That's Not a Thing en est l'incarnation. Good morning.

0: Boo-Boos, That's Not a Thing. Et sinon, vous avez un message.
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0: Vous êtes en plein cœur de votre pause indé et vous nous écoutez partout en France sur Euradio, comme à Paris, Lille ou Marseille, mais aussi en Belgique, à Bruxelles, en DAB+, avec cette qualité de son magnifique et une playlist d'artistes indé de tout style et horizon. Et d'ailleurs, c'est le moment de s'écouter un peu de variété française en mode électro. J'irai pas jusqu'à dire que c'est ce qui se fait de mieux, mais c'est pas mal, mon Xavier.
2: Bah écoutez, on parlait un peu de variété, ça manque un peu dans notre émission, non?
3: Oh, on aime bien la variété, je parie.
2: Quand même. Ouais, Claude
0: Barzotti
2: et tout ça.
0: Allez,
2: hein. Bon, on va parler de variété, mais bon, un peu spécial quand même. Voici le projet musical mené par le français Baptiste Legros, qui mêle la chanson française électro-techno dans un style unique, décalé. Rien que le nom est déjà décalé, Yolande Bashing. En fait, c'est une sorte de variété électronique, à la fois poétique, absurde et fiévreuse, emblématique d'une génération en quête de sens. Les textes sont portés par une voix monotone, maîtrisée et des beats techno. Pour vous expliquer l'univers de Yolande Bashing, il faut imaginer dans un PMU un croisement entre Bertrand Belin, Stromae, Claude François et Jean-Pierre Pernaut. Un brin déjanté, non?
3: On imagine.
0: Le début, ça passe bien, mais alors Jean-Pierre, on se demande pourquoi. Alors du coup, Yolande Bashing, pourquoi ce nom en fait, mon Xavier?
2: Ce nom évoque une forme d'autodérision et de critique sociale, comme si on s'en prenait à une figure fictive de la France. C'est une manière de parler du quotidien avec ironie et tendresse. Pour ce soir, voici CQS FDM, ce qui se fait donc le mieux. Le morceau repose sur des synthés froids, des boîtes à rythme vintage et une voix monocorde. Ce contraste entre le fond critique et la forme dansante crée une ambiance de fête triste, typique du projet CQS FDM sur l'album Disparaître, sorti en 2023 chez Bruit Blanc XYZ.
3: Même ça fait beaucoup de lettres, on serait pas chiffrer les lettres
0: ABCD sur radio.
4: Pas si ça.

0: Yolande Bashing, CQSFDM, ce qui se fait du mieux.
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0: C'est peut-être votre première fois avec nous, alors n'hésitez pas à aller écouter nos précédentes émissions en podcast ou en replay sur notre page Indie Play Music. Ce soir, c'est l'émission 34 sur E-Radio, site web et réseaux sociaux, ainsi que sur toutes les bonnes plateformes de streaming européennes. C'est bientôt la fin de notre émission indé. Enfin, bientôt, il nous reste encore deux titres, à commencer par du hip-hop pour terminer la très belle playlist de ce soir chez Montomar.
3: Et oui, petit souvenir d'un hip-hop loin des standards actuels. Je vais vraiment passer pour un ringard auprès de notre jeune auditoire, mais il est important de rappeler que le rap n'est qu'un courant du hip-hop. Et je ne parle pas de rap à base d'IA, celui qui permet de gommer les grossières erreurs de certains. Je vais pas tomber en « c'était mieux avant » systématique, car en visionnant Not Like Us, les samples d'un Kendrick Lamar et son flow s'envoient bien.
0: Tu veux nous parler d'un souvenir de quelle année et de quel groupe, mon Thomas?
3: Eh oui, je m'égare, je voulais parler de Digable Planets, souvenir d'une époque post-1980,
0: oui,
3: qui a suivi celle des Run DMC The Roots. L'album Richin, sorti en 93 sur le label indé Pendulum Records, a connu un succès dingue, disque d'or, et le single principal, Rebirth of Sleek, a reçu le Grammy Awards de la meilleure performance rap d'un duo ou d'un groupe l'année suivante.
0: Grand même.
3: Ils signeront ensuite chez le mythique Blue Note, preuve que Digable Planets plane entre jazz et hip-hop. Je n'emploie pas l'imparfait car la formation existe encore, en intermittence. Quant à Ismaël Butler, il pose désormais son beat dans un projet bien barré, plus déstructuré, nommé Shabazz Palaces. Revenons aux sources avec Where I'm From de Digable Planets.

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0: Encore une belle diversité musicale ce soir dans votre émission IPM. Indie Play Music, et ça fait du bien. Dans toute objectivité, bien entendu.
3: Bien entendu.
0: Il nous aurait peut-être manqué, pour finir l'émission 34, un peu de pop hypnotique. Oh bah dites donc, alors les choses sont bien faites sur la radio, parce que si je lis bien le conducteur de l'émission, Xavier nous en propose pour le dernier titre de ce soir. Oh bah alors ça c'est incroyable.
4: C'est quand même génial.
0: Oh, c'est génial.
4: Bah oui, comme quoi le monde est bien fait. Bon, on va retourner en Suède, cette fois-ci avec Stina Norderstam, née Christina Marianne Norderstam, qui est une auteure, compositrice, interprète, connue pour son style intimiste et expérimental. Elle a commencé dans le jazz avec le groupe The Flippermen avant de se lancer en solo en 1991 avec l'album Memory of Color. Sa musique mêle pop alternative, jazz, ambiante et spoken word, avec une voix douce et presque chuchotée qui crée une atmosphère unique. Stina a grandi entourée des vinyles de son père, ce qui a profondément influencé son style. Elle cite Billie Holiday comme une de ses inspirations majeures, et cela se ressent dans sa manière de chanter, fragile, feutrée, presque murmurée.
0: Et donc Xavier, je crois qu'il est très difficile de la rencontrer, non ?
4: Effectivement, Stina est connue pour son extrême discrétion. Dans les années 2000, alors que son album This is Stina Norderstam recevait les critiques élogieuses, elle a délibérément évité toute tournée promotionnelle, ce qui est rare dans l'industrie musicale, et elle a même demandé à certains journalistes de ne pas publier sa photo, souhaitant que l'auditeur se concentre uniquement sur le son et les émotions. Pour ce soir, j'ai donc choisi le dernier morceau de cette EP, Sharon on Hope, morceau qui explore les fragilités de l'amour dans une ambiance mélancolique portée par des arrangements minimalistes et une narration presque cinématographique. Sharon and Hope sur This is Stina Norderstam chez Kraft Recording.

0: Tina Nordenstam, Sharon and Hope, à retrouver sur notre page Indie Play Music, sur Euradio, site web et réseaux sociaux.
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0: Merci d'avoir écouté ce replay. On se retrouve la semaine prochaine pour un nouveau numéro replay. Bonsoir les gars, merci d'être avec nous.
2: J'espère que ça aura plu et puis
3: bon. Allez, au lit, bonne nuit les enfants.
0: On se retrouve la semaine prochaine pour un nouveau replay. Place maintenant à vos playlists nocturnes. Passez une bonne soirée. Vous êtes sur Euradio.
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